quand même, hein.

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0: Bon, dans tous les cas, bon, si moi j'ai froid, je m'en vais. Et vous verrez, parce que je ne serai plus là en train de parler, vous vous rendrez compte. Et au fait, comme on dirait l'autre, l'homme, sans nier mon père fondateur Darwin, bien entendu, l'homme quand même descend du songe. Hein. L'homme descend du songe.
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0: Et alors effectivement, c'est là la question de la bagarre des imaginaires, non ? Alors c'est vrai que les sociétés prémodernes ou paramodernes, c'est-à-dire celles qui n'ont jamais été modernes, comme je sais pas, les Mapuches, les Guarani, les Tobas, je ne sais rien, non ? Et pas mal de peuples et cultures africaines, etc., n'ont jamais été modernes. Et la promesse a toujours été la forme de structurer ces songes-là, n'est-ce pas ? Cette idée de qu'il n'y a pas que ce qu'on voit, il n'y a pas que ce qu'on peut subir maintenant. Donc ce sont des métaphores qui sont des métaphores très organiques, de que la vie continue, n'est-ce pas ? C'est-à-dire, ça finit pas ici, n'est-ce pas ? Mais ça finit pas ici, à la fois, est une métaphore très organique des peuples, par exemple, qui n'ont aucune cosmogonie de transcendance vers un autre monde, mais ça veut dire, la vie continue dans la transmigration, dans le fait de que tu meurs, mais ça... Personne ne croit que tu vas devenir un arbre, sauf les occidentaux qui méditent. Mais ils disent, tu clames, mais quand même, tu vois, l'arbre pousse, l'autre, ouais, c'est une métaphore, non ? Mais de dire, la vie est un processus comme ça, dans lequel il n'y a pas que cette immédiateté-là. Bien entendu que les animaux, hein, et il y a un neurophysiologiste italien qui dit les plantes aussi, mais bon, enfin, on peut revenir tout à l'heure. Mais toute la vie, tous les vivants se structurent autour, non pas des promesses écrites, parce que la plupart des animaux ne savent pas lire, la plupart. En ça, ils ressemblent beaucoup aux humains, et les plantes non plus, n'est-ce pas ? Mais disons, cette promesse, on peut la comparer biologiquement plutôt à cet élan, non, qui fait qu'on puisse expérimenter que ma vie, ce n'est pas moi. Alors quand on dit ça, on dit, ah putain, mais les animaux, donc, ils sont dans une promesse. Ce n'est pas une promesse, c'est-à-dire, vous savez, les fameux contes des scorpions, l'histoire des scorpions et la grenouille, non ? Vous connaissez les scorpions et la grenouille ? Non, alors je vous raconte les scorpions et les grenouilles. Mes enfants. Alors, donc, il y a un scorpion qui veut traverser un fleuve, non ? Mais le scorpion ne sait pas nager. C'est pas un scorpion post-scorpioniste, donc on n'avait pas fait la applique nager. Et alors, donc, il va voir la grenouille, il a dit, tu peux me traverser des fleuves ? Et la grenouille dit, ça va pas la tête, tu vas me piquer, je vais mourir. Alors, l'autre lui dit, non, mais sois pas con. Si je te pique, je meurs avec toi. Ah, ben, c'est vrai. Là, la grenouille... piégé dans la rationalité cartésienne, ça va mal se passer. Et alors donc, les scorpions montent sur la grenouille, et au milieu du fleuve, bien sûr, les scorpions piquent la grenouille, et la grenouille, avant de mourir, dit, mais du con, qu'est-ce que tu as fait ? Et alors, elle te dit, ben, je ne fais rien, c'est mon instinct. Et alors, c'est à ça auquel je fais référence, le fait de que, même d'un point de vue dans les royaumes animal, il y a quelque chose qui ressemblerait à ce que chez l'humain, d'une façon beaucoup plus élaborée ou différente, est la promesse, n'est-ce pas ? Qui est cette module, pour le dire avec des mots stupides, non ? Cette dimension, hein ? Qui fait que tout être vivant est traversé par quelque chose qui ne finit pas en lui, vous comprenez ? Alors ça, là-dessus, ceux qui connaissent Darwin, vous savez, Darwin, il a beaucoup travaillé là-dessus en montrant tout ce qui est prêt, non, tout ce qui est pré-logique, pré-symbolique, et qui déjà existe sous des formes tout à fait différentes. Ça ne nie pas la différence, n'est-ce pas ? Mais voilà. Donc, tous les vivants ont besoin de ces autres trucs. Vous voyez, si les scorpions étaient un scorpion transhumaniste à la con, et effectivement, il se met en module, je pique pas, mais sauf le problème, c'est qu'il n'est plus un scorpion. Et donc, la promesse... dans les champs de l'humain, n'est pas, ce que je veux dire là, c'est que c'est pas du pipeau, c'est pas une petite connerie que quelqu'un a pensé. Ça correspond effectivement à des tropismes très très profonds qui sont intimes à la vie même, au vivant même. Alors, dans toutes les cultures non modernes, effectivement, de façon très différente, la promesse était identifiée soit à des transmigrations, soit à des promesses de ce que Foucault appelait les sociétés de Dieu, n'est-ce pas? C'est-à-dire, il y a une promesse dans l'au-delà. La modernité, pour aller vite, c'est cette époque de l'humanité, de la culture, de l'Occident, dans laquelle l'homme devient son messie, son prophète, et la promesse n'est plus dans l'au-delà, elle est ici. N'est-ce pas? Bon, c'est la modernité. Les mondes seront un paradis, dit une chanson aujourd'hui oubliée qui s'appelait L'International. Voilà. Les mondes seront un paradis. Voilà. Alors ça veut dire merde au curé. Hein, parce qu'il dit, non, le paradis, ici. N'est-ce pas? Bon, et le paradis, après le Goulag, après Pol Pot, on a dit, bon, non, peut-être c'est pas ici. Mais on dit, bon, c'est nulle part. Pas du tout. C'est là où y arrive la technoscience, non, associée à la macroéconomie, pour relancer, en pleine rupture, relancer la promesse, mais cette fois-ci une promesse individuelle, vous voyez? Vous comprenez? Vous voyez comme je parle, il y a même un chat qui vient m'écouter parce qu'il est content quand j'ai fait cette comparaison. Il est content, il dit bah, finalement, quelqu'un qui n'est pas un con d'humaniste. Alors donc, vous comprenez, ce que nous sommes en train de vivre, c'est ça. C'est-à-dire, c'est cette idée de toute puissance, la promesse, mais cette fois-ci, la promesse est une promesse pour Bibi. Vous voyez, c'est-à-dire grâce à la technoscience, grâce aux cellules souches, tout un mambo que, comme ça, voyez, c'est-à-dire si jamais j'ai mal à la rate, au foie, ou je sais pas quoi, voilà, des cellules souches me refont le foie, tu parles, et les poumons, tout va être refait. En attendant, des nouvelles maladies émergentes ou réémergentes nous tuent par millions, mais c'est pas grave, non, on va tout refaire. Mais ce qui est important par rapport à cet imaginaire, que c'est l'imaginaire dominant, vous voyez? Oui.
2: Justement, c'était ce que je, voilà, ce que je voulais un petit peu amener, c'était que en revenant sur le sens, sur qu'est-ce qui apporte du bonheur à l'être humain véritablement. Est-ce que ce sont des technologies qui sont très créatives, et on pourrait débattre sur le fait que l'être humain est un être créatif et que la création est en expansion, donc peut-être que l'être humain a cette nature de vouloir lui aussi être en expansion dans son imaginaire, dans sa capacité à créer, mais qu'au fond, peut-être donc que le bonheur véritablement est vécu lorsque nos cœurs sont à l'unisson. Et que du coup, peut-être que si chacun, s'il se considérait comme un art de l'unisson, peut-être qu'on pourrait réinventer justement un imaginaire de l'unisson et qui viendrait un petit peu, comment dire, rendre un peu obsolète tout cet excès de modernité. Voilà.
0: Si. Non, deux choses. Je suis d'accord, mais quand même, je pense qu'il faut quand même leur casser la gueule. Qu'il faut faire dysfonctionner ces mondes qui avancent. Mais il faut faire les dysfonctionner. La possibilité de les faire dysfonctionner dépend de l'émergence d'un imaginaire alternatif. Mais je comprends ce que tu dis et je pense que la métaphore du cœur à l'unisson, c'est la métaphore de comprendre avec un peu de sagesse pratique que ma vie, ce n'est pas moi, qu'au contraire, si tu veux être en amitié avec le négatif, ce qu'on appelle le négatif, qui sont ses limites, etc., c'est ce qui fait une protection de la vie. Sauf qu'aujourd'hui, pour aujourd'hui, pour protéger la vie, il faut d'abord avoir cet imaginaire-là. Et après, leur casser la gueule. C'est-à-dire qu'on ne peut pas se passer d'un affrontement. On ne peut pas se passer d'une conflictualité, d'un affrontement, parce que eux, ils se recontrefoutent, eux, je veux dire, tu vois, eux, ils existent, eux, tu vois, c'est-à-dire les ingénieurs de la technoscience, de la macroéconomie, ceux qui écrasent la Grèce réelle au nom des modèles macroéconomiques, n'est-ce pas? Et c'est un contre-foot, ça tombe très bien que nous, on soit en amitié de cœur, par exemple. Ils disent, bon, tant mieux, en tant qu'ils sont en amitié de cœur, ils ne font pas chier, quoi. Alors, moi, je pense qu'il faut, effectivement, cet imaginaire-là, je pense qu'il faut les deux, sincèrement. Il faut cet imaginaire-là, mais il faut leur casser la gueule. Je pense qu'il faut quand même revenir par rapport à une légitimation de la société du conflit, de la société de la résistance, de la société de non-unisson, de la société dans laquelle il n'y a pas une raison unique. Et quand tu manifestes, ils disent « on a mal, le gouvernement a mal communiqué ». Non, tu as bien communiqué, fils de pute, sauf que moi, j'étais cassé. Vous comprenez? Parce qu'ils n'ont pas compris. Ils disent comme ça, vous entendez comme moi. C'est-à-dire, à chaque fois qu'il y a des milliers de personnes dans la rue, ils disent... Oh, c'est vrai, le ministre a mal communiqué. Non, tu as très bien communiqué, tu vois. Voilà. Donc, mais ce que je voulais dire, que c'est moins mignon, c'est que chez nous, en Amérique latine, c'est archi mignon. Moi, je suis très sensible parce que pour les gens de ma génération, la meilleure nouvelle qui s'est passée en Amérique latine, la meilleure chose qui s'est passée en Amérique latine ces derniers temps, c'est le retour de la dignité indienne. N'est-ce pas? Il y a deux choses. Il y a effectivement l'émergence du féminisme qui précède un peu ça, et que ce n'est pas sans rapport, n'est-ce pas? Et le retour de la dignité indienne. C'est-à-dire, c'est vraiment la meilleure chose qui soit arrivée en Amérique latine, favorisée par l'échec de nos projets révolutionnaires, certainement, parce que si on avait gagné, ça aurait été peut-être pire. Mais c'est la meilleure... Donc, je partage ça, et je partage ça, et ça me touche beaucoup, parce que je suis fait de ça, et ça me touche, tu vois? Mais vous avez ici... une version moins soft de ça, qui est la tentation islamiste. Parce que qu'est-ce qu'ils disent, les jeunes qui vont à la salle de prière? Ils disent, mais ce monde de merde qui n'a pas de sens, ce monde d'utilitarisme, ce monde dans lequel tout le monde, ce sont que des instruments, etc. Vous, vous croyez libre parce que vous êtes individualiste et vous ne comprenez pas qu'il y a quelque chose sur nous qui gouverne toute cette merdier. Et il faut revenir à cet ordre-là, vous comprenez? Donc il ne faut pas se tromper. L'élan à travers lequel les jeunes indiens reviennent vers la culture indienne, ou les jeunes métis ou blancs vont vers la culture indienne, et c'est très mignon, l'élan est le même qui motive le fait que les jeunes ici se radicalisent avec l'islam. C'est le même élan, c'est l'élan de refuser cette société de merde, n'est-ce pas? Donc... moi, je vois ce parallèle, n'est-ce pas? Je vois ce parallèle. Ce parallèle, effectivement, chez nous, il n'est pas manipulé, ou quand il est centralisé, il est centralisé par Evo Morales, alors tu dis, bon, d'accord, t'as mieux, quoi. Tu dis, voilà. Ici, c'est manipulé par des grands chèques du pétrole, et des mecs horribles qui sont derrière. Mais l'élan des jeunes, hein, moi, je travaille dans des... projets, des laboratoires sociaux et tout ça, dans la banlieue parisienne depuis 30 ans. Je vous assure que l'élan des jeunes qui vont à la salle des prières, à 99%, est un élan contre la merde de notre société. C'est contre la merde de notre société. Alors donc, moi je pense qu'il ne faut pas jouer ni à gentil indien, ni aux méchants islamistes. Ce qu'il faut, c'est que nous, on trouve notre langage et notre imaginaire des réenchantements du monde. Nous devons réenchanter le monde sans acheter des cosmogonies à droite ou à gauche. Bien entendu, l'interface avec le monde indien, elle est fantastique chez nous. Fantastique. Mais l'interface avec le monde musulman devrait être fantastique aussi. Mais ça dépend de que nous, on ne voit pas avec des yeux de colons ce mouvement qui est un mouvement quand même des réenchantements du monde.
3: Moi, ce qui m'a un peu... ce qui m'a beaucoup stimulé dans la lecture de votre livre, c'est que vous proposez un réenchantement du monde, mais à partir d'une posture où, finalement, vous dites qu'il n'y a pas de solution. C'est-à-dire on doit agir maintenant. On ne doit plus tomber dans le piège ni de la promesse... ni de la nostalgie, de la réaction, du retour vers un âge d'or qui n'a jamais existé. Mais tout est là, ici, et en fait, c'est désespéré, quelque part. C'est-à-dire qu'il n'y a plus l'espoir dans lequel il faudrait tomber, c'est un piège. Et du coup, on revient toujours à cette notion de repartir du corps. Moi, j'ai trouvé ça très, très fort parce que j'ai compris que vous préconisiez de repartir du corps, de ce lien, de ce maillage, de sociabilité, que par exemple le portable détruit, pour éprouver à nouveau une forme de joie, une forme de désir, de puissance, comme vous dites, qui serait un nouvel enchantement, mais qui ne serait pas un piège idéaliste, quoi. Moi, c'est comme ça aussi que j'ai lu votre petit livre sur le portable, parce que j'ai compris que c'était peut-être, et comme aussi les hybridations dont vous parliez au début, c'était peut-être un révélateur et en même temps un amplificateur de notre problème fondamental qui est cette coupure anthropologique dont vous parlez, qui remonte à l'époque classique, hein, qui nous coupe la tête du corps, la théorie de la pratique, l'ouvrier du patron, et dans lequel finalement on continue à vivre plus que jamais. C'est-à-dire que le portable, les innovations technologiques nous confortent dans cette illusion première. Et du coup, la difficulté, c'est justement d'avoir des pratiques de résistance qui vont réalimenter le lien, réalimenter... alors tout ça, c'est difficile, mais voilà moi ce que j'ai perçu.
0: Bon, d'abord, par rapport au portable et à la technique, moi je ne suis ni technophile ni technophobe. Non, je pense que l'hybridation est une réalité et notre défi est comment on va inverser le mouvement. Pour le moment, l'artefact colonise le vivant et la culture. Il faut que la culture et le vivant colonisent l'artefact. N'est-ce pas ? C'est pour ça que les pratiques artistiques sont très intéressantes, parce que les artistes, ils pervertissent les objectifs classique des sont malins, ils peuvent se tirer. Moi je suis obligé de cahier ici. Et alors les artistes, ils pervertissent, comme certains militants des nouveaux types, les militants joyeux quand même, c'est-à-dire qui vivent la vie différemment, pervertissent les artefacts. C'est pour ça que c'est intéressant de voir comment on utilise certains militants alternatifs et certains artistes, comment utilisent ces artefacts, parce qu'ils pervertissent la finalité. C'est-à-dire, vous comprenez, c'est-à-dire qu'ils n'acceptent pas les sens extérieurs, avec leur sens interne, utilisent la technique. Bon, ça, d'un côté. D'autre côté, alors effectivement, des sens extérieurs, ça casse tous les liens. Non. Alors, d'autre côté, la question du corps. Moi, je pense... les problématiques centrales sont des problématiques de l'époque, sont des problématiques épocales. C'est-à-dire que d'ici à 100 ans, peut-être dire « Oh là là, les corps sont là, les retours des corps », ça sera une connerie, voire réactionnaire. Mais aujourd'hui, pour aujourd'hui, c'est fondamental de se rappeler qu'il y a des corps. Les corps sont la terre, les corps, ce sont les végétaux avec leur propre mode d'être, non modifiable de façon légaux, vous voyez. Donc, aujourd'hui, que les corps existent, c'est fondamental. Parce qu'aujourd'hui, les corps sont simplement les bruits dans les modèles. Vous voyez, la seule manifestation des corps est les bruits dans les modèles. Pourquoi ? Parce que je démodélise le soja et ça merde. Alors, qu'est-ce que tu dis ? Tu dis des liens subtils, non, qui ne sont de la pure information, etc. Il faudrait les comprendre d'une façon plus complexe. Non, tu dis, j'ai du bruit dans mon modèle. Donc les corps sont les bruits dans les modèles. Donc aujourd'hui pour aujourd'hui, les retours des corps. Alors juste un truc, la militance classique était très platonicienne, très anticorps. Hein. J'ai donc comme exemple quelqu'un de très sympathique personnellement, donc c'est pas du tout personnel la question, qui est Alain Badiou. Alain Badiou, il y a peu de temps, lui il est platonicien, voyez. Alors il y a peu de temps, il discutait avec un philosophe marxiste, Marcel Gauchet. Et Marcel Gauchet lui disait, mais Alain, monsieur Alain, ciao, salut. Monsieur Alain, c'est vrai que tu vis ici, tu arrives à cette heure-ci. Il fait la sieste. Alors, donc, monsieur Alain dit, mais vous avez appuyé Staline et vous avez appuyé Pol Pot, c'est des millions de morts. Et alors, Alain dit... Mais voyez, on ne sait pas en comptant les morts qui ont fait de la philosophie ni de la politique, vous voyez. Et c'est un tout peu les gestes platoniciens. Pourquoi? Parce que Platon, dans la caverne, dans les Timées, qu'est-ce qu'il dit? Il dit, les corps sont les simulacres, la vraie vie sont les idées, vous comprenez? Et c'est là où il y a cette transcendance réactionnaire qui est une pathologie de l'humanité, de toujours vouloir dépasser, aller au-delà des corps. Voyez, c'est-à-dire, dès que l'humanité existe, cette sorte de pathologie, ce cancer comme ça, a rongé systématiquement la vie des humains, que plutôt que d'être en amitié avec les corps, et non pas avec la corruption, parce que Platon utilise ces mots-là, la corruption, les corps sont dans la corruption, tant que les idées, elles, non. Eh bien, justement, n'est pas voir la corruption dans les corps, mais voir des cycles d'évolution, de développement de la puissance, d'évanouissement de la puissance, vous comprenez? C'est-à-dire, c'est ça, réenchanter le monde. Et aujourd'hui pour aujourd'hui, je répète, je ne sais pas dans 100 ans, parce qu'on ne peut pas faire de la philosophie pratique à 100 ans, on fait la philosophie pratique épocalement et situationnellement. Dans notre situation, il est très important de dire merde et à cette tendance gauchiste qui encore continue à considérer qu'il y a quelque chose de plus important que les millions de morts, et de dire merde aussi à la tentation de la transcendance par la technoscience, n'est-ce pas? C'est-à-dire, je vais transmettre mon corps, mon cerveau dans la machine. Et alors, c'est là où il apparaît l'idée de que le désespoir est joyeux. Vous voyez pourquoi le désespoir est joyeux? Parce que si l'espoir signifie toujours un bavé et un chier de rond de chapeau aujourd'hui, pour que demain, ben, il faut dire merde à demain. La vie se manifeste toujours dans un aujourd'hui qui n'est pas l'instantané de la technoscience. C'est un présent très épais, n'est-ce pas? Un présent très épais. Et moi, je pense que la revendication des corps se passe par là, la revendication d'un existant avec une épaisseur, une profondeur. Excusez-moi, oui.
4: Vous avez parlé de la victoire de la droite néolibérale sur la gauche révolutionnaire. Moi, j'ai l'impression que c'est plus compliqué que ça, parce que dans la gauche, bien sûr, institutionnelle, mais aussi dans la gauche révolutionnaire, il y a eu adhésion à tout ce monde-là de consommation, de machines, de techniques, et il n'y a pas eu vraiment remise en question de cette vision du sens de l'humain. Mais oui, ce que je voulais savoir, c'est comment on peut expliquer ça? Comment on peut comprendre que, y compris parmi les révolutionnaires, parmi nous et chacun de nous sans doute par certains côtés, on est fasciné par ça, quoi, quelque part, cette consommation, cette technique?
0: Alors, la gauche révolutionnaire, elle n'est pas de rien, elle naît quand même du marxisme de Marx. Et pour Marx, le développement des forces productives était la condition objective pour les changements des rapports de production. Non? Donc la croissance, pour le dire avec les mots banals aujourd'hui, banalisés aujourd'hui, la croissance était la condition de répartir, non, de la répartir, de la justice sociale. Or aujourd'hui, pour aujourd'hui, effectivement, la gauche n'a pas changé de modèle, a beaucoup de mal à changer de modèle. Et elle reste en train de penser que la croissance est la condition de la justice sociale. Et on n'a pas un modèle désirable. On a des modèles alternatifs, etc. Mais on n'a pas des modèles comme ça, massivement désirables, d'un mode de vie qui ne soit pas basé sur la consommation. C'est pour ça que j'ai dit qu'aujourd'hui, le débat n'est pas ailleurs que dans la possibilité pratique de construire un nouvel imaginaire. Mais un nouvel imaginaire, ce n'est pas quelque chose qu'on construit dans une bibliothèque. On a construit dans les luttes concrètes, on les construit dans la cohabitation, dans les lieux de résistance, dans les théâtres. Bon. Et bon, c'est un peu ça. C'est-à-dire, je pense quand même que c'est celle qui se rappelle la nouvelle de Sartre, L'engrenage. Je ne sais pas si... Non. Bon, il y a une nouvelle que Sartre écrit, que si vous la lisez maintenant, vous pensez qu'il fait référence à la Grèce. Parce que c'est une nouvelle dans laquelle il y a une révolution après une révolution. Pourquoi ? Parce que le premier révolutionnaire, il a trahi. Et alors donc, il y a une révolution dans la révolution. Et alors, bon, bref, le deuxième révolutionnaire, bien entendu, face aux contraintes, il trahit aussi. Bon, c'est la Grèce. Alors donc, aujourd'hui, on n'a pas un imaginaire de comment faire pour changer les choses, vous voyez ? C'est-à-dire que je pense qu'en Grèce, à quoi on assiste à l'échec de l'émergence d'un imaginaire autre que gagner les élections pour se faire couillonner. Vous voyez, c'est-à-dire que c'est évident que si vous êtes président de la République, Premier ministre, si vous êtes au pouvoir, vous ne pouvez qu'accepter les lois de la communauté internationale. Donc la question, c'est comment on peut faire des expériences dans lesquelles des irresponsables peuvent changer le monde, vous comprenez ? C'est-à-dire des irresponsables, parce que les responsables, ils sont tenus...

0: Je vais dire quelque chose qui va faire hausser les sourcils de beaucoup de gens et puis amener des sourires peut-être un peu sarcastiques. Mais moi, je suis d'une génération où j'avais 17 ans en mai 68. Et ce qui était remarquable dans ce temps qui a été court, mais qui a marqué notre société d'une manière fondamentale, même si effectivement le libéralisme est totalement triomphant maintenant, c'est qu'à l'époque, dans ce mouvement de 68, je ne parle pas des vieux crapauds style Mitterrand qui étaient prêts à prendre le pouvoir et tout à la place de Gaulle et tout, je ne parle pas de ça, je parle des jeunes qui avaient mon âge ou qui étaient un tout petit peu plus vieux et tout, c'est qu'effectivement personne ne réclamait le pouvoir. Et où il était, personne n'avait cette prétention du pouvoir. Et beaucoup, je me rappelle, bon, comme j'avais 17 ans, ça me causait beaucoup, c'était le mot qui revenait le plus souvent dans cette période, c'était le désir, sous les pavés, la plage. Alors, bien sûr, ça peut faire rire, mais ça rejoint aussi l'imaginaire et l'élan dont tu parlais tout à l'heure. Cet élan vital qui peut donner envie de casser la gueule, comme ça peut aussi donner envie de réenchanter. Et moi, je suis tout à fait d'accord en disant que de toute façon, on pourra rien sans le conflit casser la gueule, mais j'ai peur qu'une fois de plus, on soit du côté des vaincus. Mais ce que je voudrais dire, c'est qu'à cette époque-là, il y avait... Alors, il faisait beau, c'était mai 68, et les cerises, elles étaient mûres. Bon, ça a beaucoup aidé. Mais n'empêche qu'il était sans cesse question, le gros mot d'ordre, c'était « Abat la société de consommation ». Il y avait un mec comme Reiser qui passait son temps à dessiner dans Charlie Hebdo des éoliennes, des trucs et tout, et à essayer d'inventer autre chose et de le faire passer sous quelque chose d'extrêmement désirant, désirable et enchanteur. Je t'ai souvent entendu dire qu'il fallait rendre nos élans désirables et désirants, parce qu'autrement, ça ne marcherait jamais. Hein, ça a été... Tu l'as souvent dit, et moi j'aime beaucoup ça. Par contre, moi, avant 68, je vois la société, ça fait du bien aussi, en noir et blanc, à la Robert Doisneau. Et après 68, je le vois en couleur. Alors la couleur, elle peut être aussi complètement aveuglante.
1: Moi, je vais d'abord raconter une petite blague qui m'a parlé dernièrement. Pourquoi est-ce que Adam et Ève ont une pensée communiste? Parce qu'ils étaient nus et pauvres et qu'ils croyaient être au paradis. Et alors, je ne crois plus au paradis eschatologique, je ne crois plus au paradis sur terre, au sens on va vivre le paradis. Ça ne veut pas dire... Alors, j'aime bien cette notion de désespoir joyeux, parce qu'en même temps, il y a des moments où je suis très désespéré politiquement, mais dans ma vie personnelle, j'ai encore des espaces de joyeuseté et de bonheur, que ce soit... Alors, je suis un hybride en même temps, parce que je suis en même temps quelqu'un qui adore les soirées festives, mes amis que je peux toucher, et en même temps, je suis sur Facebook et je fais du zapping, hein, politique ou culturel, et je suis en permanence comme ça, entre la création et la consommation. Dans toute ma vie, je suis ça. Et alors, j'essaye de résister, mais en même temps, entre l'héros et le thanatos, bien sûr, j'ai un penchant qui est plutôt vers les roses. Alors, quand on résiste, on risque la mort. Hein, et je n'ai pas envie non plus de devenir un martyr. C'est-à-dire que je n'ai pas envie de devenir un futur martyr mort. J'ai envie de vivre. Et c'est difficile, je trouve, à l'heure actuelle, de vivre librement et ne pas aller jusqu'au point que cette résistance vous amène à la mort. Et en même temps, si vous ne résistez pas, vous devenez mort. Enfin,

0: Moi, j'aimerais bien qu'on revienne sur l'idée du conflit, parce que je pense que vous avez des choses à dire sur sur la conflictualité, parce qu'on a un imaginaire du conflit, là, je pense, qui est vite mur à mur, et c'est pas ça que tu veux dire. C'est une notion de conflictualité. Après, moi, j'avoue qu'en écoutant ce qui se dit, casser la gueule, je sais plus où je suis par rapport à cette intention là qui est formulée, quoi, parce que ça me fait penser quand même à ce qu'on appelle la rivalité mimétique, c'est-à-dire qu'en fait il y a quelqu'un qui nous propose quelque chose, on est contre cette proposition, jusqu'où on va dans la rivalité mimétique, jusqu'où on va dans le conflit. Donc les copains qui par exemple à Notre-Dame-des-Landes vont jusqu'à la castagne avec les CRS, avec les gardes mobiles. Ils y vont, ils sont courageux, ils sont forts, ils pensent, ils ont intériorisé avec le corps, pas seulement avec le mental, pourquoi ils sont dans la castagne, et ils y vont au risque de se blesser et tout ça, quoi. Moi, je pense que c'est un niveau où j'irai pas, pour l'instant, en tout cas. Parce que, quand même, cette position-là, elle me fait questionner la rivalité mimétique. Je sais pas si le terme est compris par tout le monde, de rivalité mimétique.
1: Oui. Alors, René Girard, absolument. En fait, j'essaie de répondre un peu comme ça, un peu général, non? Et quand je dis casser la gueule, c'est pour un tout petit peu... Bon, vous avez vu que c'est pas le seul truc exagéré que je dis. Par exemple, c'est pas vrai que les chats venaient m'écouter. Ce que je veux dire est le suivant. Les mondes actuels, effectivement... ce que j'ai essayé de présenter, d'expliquer, ce que je travaille maintenant, effectivement, est en train de disloquer les instances d'humanité, pour le dire comme ça, personnelles, collectives, qui étaient la structure nécessaire pour s'engager. C'est ce que j'ai expliqué. Alors, effectivement, je pense qu'il y a un vrai problème matériel, objectif, que quelqu'un qui est tout à fait modularisé, qui se vit lui-même comme des modules interchangeables, etc., quelqu'un qui vit en train de penser que tout ce qui existe, c'est de l'information et qu'il va avoir de l'information et qui néglige absolument toute information qui vient du corps, n'est-ce pas ? Finalement, quelqu'un qui est très mal placé pour s'engager. Parce que dans l'engagement, il y a forcément une dimension corporelle qui s'inclut. Alors par rapport à parce que j'engage mon corps en tant que corps en danger, vous comprenez ? Alors pas forcément en danger parce que je me bats. Un danger, pourquoi un danger? Parce que si je pense qu'il faut étudier telle chose, et je passe 10 ans en train d'étudier cette chose-là, vous comprenez, c'est ça aussi, engager son corps. Engager son corps, ça signifie ne pas être dans le plaisir immédiat qui nous promet la technoscience, etc. Ça signifie engager, bon. Alors, par rapport à la question de l'affrontement, bon, la conflictualité est la base de la vie. La conflictualité est la base de la vie, et le monde modulaire est un monde qui élimine les conflits dans une sorte de discipline, comme ça, modulaire, etc. Alors, par rapport au type d'affrontement, pourquoi j'insiste, je dis, attention, que personne ne pense que, bon, pour répondre en partie, est-ce que si on fait beaucoup d'AMAP, beaucoup de ci, beaucoup de ça, un moment bascule. Moi, ce que je dis, c'est, il ne faut pas se raconter des histoires. Il ne faut pas penser que tout à coup, vraiment, une attitude critique, pratique, envers l'ordre du monde, se passera toujours... entre des gens de bonne éducation, vous voyez, c'est-à-dire, moi je pense quand même que simplement il faut rappeler, vous voyez, c'est-à-dire que quand on parle du corps, on parle aussi de la violence du corps, vous comprenez, mais pas la violence, simplement la violence de casser la gueule, de s'affronter. Le corps vit dans une réalité qui n'est pas la réalité virtuelle, vous voyez, le corps existe, et exister signifie conflictualité, douleur, joie, jouissance, peine, violence. Vous voyez ? Alors donc, les mondes virtuels, etc., est un monde dans lequel une sorte d'harmonie digitale paraîtrait être possible dans la mesure où on oublie de plus en plus notre corps, etc. Alors moi, j'insiste là-dessus d'une façon un peu provocatrice, mais bon, un peu aussi en amitié, n'est-ce pas ? Pour dire que personne n'oublie que les corps signifient toute cette conflictualité et cette violence, n'est-ce pas, Parce que sinon, si on oublie ça, on risque, par rapport à la question de la violence politique, mais qui n'est simplement qu'un tout petit détail, que personne n'oublie que si vous n'obéissez pas gentiment et en souriant à l'ordre injuste dominant, vous n'allez pas trouver des algorithmes face à vous. Vous comprenez? Donc, les corps, c'est les corps des 30 000 morts, je pense que disait, c'est sûr que pour les Argentins, c'était un peu, parce que c'est le même chiffre qui a disparu sur la Méditerranée, vous voyez, c'est-à-dire, les corps, ce sont les corps de la mortalité infantile qui monte en Afrique, vous comprenez? Donc, il y a une violence, hein, il y a une violence, hein, que nous ne pouvons pas juste tenter d'oublier. En croyant que voilà les magnifiques mondes de la communication. Alors, mais ce qui est sûr, c'est que la tâche principale, c'est pas assumer la violence. C'est-à-dire, vous pouvez vous bagarrer éternellement contre les CRS. Le problème, c'est que vous ne construirez pas en vous bagarrant un imaginaire alternatif. Voyez? Alors, moi, ce que je dis, c'est en construisant théoriquement et pratiquement un imaginaire alternatif, ne vous étonnez pas de recevoir des coups de matraque et de finir en taule. Vous comprenez? C'est-à-dire, mais la tâche est l'imaginaire alternatif. La tâche n'est pas un rapport de force, parce que la vérité, c'est que la gauche révolutionnaire n'a rien compris à la mutation actuelle du monde, vous comprenez? N'a rien compris. Alors donc, l'affrontement n'est garanti de rien. Vous voyez? N'est garanti de rien. En Argentine, la droite dure, pour la première fois de l'histoire de l'Argentine, a gagné les élections. Normalement, ils donnaient des coups d'État. Oui, jamais, dès qu'il y a des élections libres, la droite avait gagné les élections. Or, les projets structurels pour l'Argentine, c'est OGM et minerie à ciel ouvert, donc la destruction de l'Argentine. Les mêmes qu'avait la gauche. Vous voyez? Donc, c'est un imaginaire. Simplement, ce que j'ai dit, parce que vraiment, on a marre de l'angélisme à la con, qui développe un imaginaire alternatif ne doit pas s'étonner de recevoir des coups de matraque et de passer par la tôle. Alors, après, on ne peut pas ni les désirer, ni les pas les désirer. Moi, je désire absolument beaucoup de matraques. J'ai encore des cauchemars par rapport aux années de tôle et de torture que j'ai passées. C'est-à-dire que ce n'est pas désirable. C'est simplement que parfois, il faut passer à la caisse. La bonne nouvelle, c'est que ce qui ne s'engage pas passe à la caisse pareil, vous comprenez? C'est-à-dire que ce n'est pas tu passes à la caisse si tu t'engages ou bien tu vis tranquille. Si tu t'engages, tu passes à la caisse parce que tu as vécu ta vie, donc tu payes ton panier. Et si tu t'engages pas, tu passes à la caisse, mais tu sais pas le panier de qui tu es en train de payer. Donc il faut un tout petit peu à la fois raison garder par rapport à la question de l'affrontement. Alors par rapport au martyr, bien entendu que personne ne veut être martyr. Les gens qui risquent leur vie, ils la risquent juste parce qu'ils sont trop de côté de la vie. Alors même ceux qui font des attentats kamikazes, ils ont une vision de la vie qui effectivement est une vision de la vie métaphysique, c'est-à-dire que la vie continue ailleurs. Mais il n'existe absolument aucun martyr qui ne fasse pas ça du côté de la vie. Après, chacun sa conception de la vie. Quand nous, moi et mes camarades, on a risqué la vie et tous les milliers qui sont restés sur les pavés, n'est-ce pas, tous ceux les disparus, qui ont été jetés sur au fleuve, etc. Quand ils ont risqué la vie, quand on a risqué la vie, on ne les faisait pas en disant je m'en fous de la vie, c'était pour amour de la vie. Mais c'est comme ça, c'est-à-dire, quand vous faites un projet que vous allez vivre comme les autres cons là, qu'il y en a ici, dans une merdouille de tente, je ne sais pas quoi, avec trois chèvres, je ne sais pas quoi, vous ne voulez pas la pneumonie que vous allez avoir, vous ne voulez pas les tiques que vous allez avoir, vous ne voulez pas tout ça, n'est-ce pas? C'est les corollaires de votre désir de vie. Vous comprenez? Alors donc la question c'est, on ne peut pas ne pas passer à la caisse. La question c'est, est-ce qu'on veut passer à la caisse pour son panier ou pour le panier de l'autre? Vous voyez? Alors, il n'y a pas d'engagement. La question de l'engagement, c'est pas je vais passer à la caisse. La question de l'engagement, c'est l'amour à la vie ou renoncer à la vie. Mais renoncer à la vie signifie vivre une vie d'automate. Le risque n'est pas dans l'engagement. Parce que le risque est de tous les côtés. Vous voyez?

Bien entendu que la joie est dans l'acte, dans la puissance d'agir. Alors donc, je ne suis ni optimiste ni pessimiste. Je suis quelqu'un qui, heureusement, continue à faire. Et alors, quand on fait, on n'est ni pessimiste ni optimiste. Parce qu'il y a une joie de se faire, n'est-ce pas ? Que justement, comme ça ne se base pas sur l'espérance ou la promesse, bah effectivement, voilà, si on peut faire... En plus, il y a un effet jurisprudence, comme dirait Deleuze. C'est-à-dire que quand quelque chose est possible, quand on montre petitement que quelque chose est possible, ça sert comme jurisprudence. Alors, je crois que toutes les expériences aujourd'hui sont nécessaires. Toutes les expériences. Tout ce qu'ils font les gens aujourd'hui pour résister en cherchant à droite, à gauche, en faisant ci, ça, sont toutes nécessaires parce que c'est dans cette multiplicité-là contradictoire qu'ils peuvent commencer à émerger les nouvelles imaginaires qui vont dépasser le système. Simplement, que les expériences des militants ne soient pas des merdes staliniennes tristes ne veut pas dire qu'elles soient divertissantes et plaisantes. La joie dans la militance ne doit pas être confondue avec la connerie de « ça m'est diverti ». Vous comprenez ? C'est-à-dire que tu te divertisses ou tu ne te divertisses pas, ça regarde toi et ta maman. Il faut faire très attention avec l'impératif postmoderne nihiliste de « ça me fait plaisir, ça me divertit ».

j'ai envie, ça c'est de l'autre côté de la barrière. Ça c'est gagné par l'imaginaire contraire. Vous voyez ? Parce qu'effectivement, les désirs veut dire désirer. Désirer ne veut pas dire avoir envie. Vous comprenez ? Il y a une différence radicale entre désir et avoir envie. Désirer, ça veut dire désirer toute la série. Vous comprenez ? C'est-à-dire, je ne peux pas désirer ça et pas ça. Quand je désire quelque chose, je désire toute la série. Vous comprenez ce que ça veut dire ? Désirer toute la série. C'est-à-dire que je désire aller au Larzac et quand tu as l'éthique, ça je ne désirais pas. Si, tu désirais l'éthique, tu désirais la pneumonie. Il dit non, je ne désirais pas la pneumonie. Mais si, parce que le désir signifie assumer la série. Vous voyez ? L'envie, ça signifie les petits trucs comme ça, individualistes. Donc, il faut quand même revenir à un imaginaire du désir joyeux, mais dans lequel la joie n'est pas emprisonnée par les divertissements, les plaisirs et les envies. Vous voyez ? Et alors, ça, c'est les liens. Les liens, c'est ça. Les liens, ça veut dire, oui, en venant au Larzac comme un con, vivre en Zénith, j'ai désiré la pneumonie, l'éthique, me faire chier, le froid, vous voyez. Ah ben, tu es fou ? Non. C'est-à-dire, il n'y a pas Larzac sans tout ça, vous comprenez ? Donc, comme il n'y a pas être peintre sans te faire chier, vous comprenez ? C'est-à-dire, il y a une lutte de la formation d'un imaginaire qui est imaginaire dans lequel, justement, on rappelle que les liens impliquent des contraintes qui sont dans le désir. On ne peut pas désirer sans les contraintes. Ça, c'est la société postmoderne actuelle qui dit on peut se libérer de toutes contraintes. Non, la question, c'est que les contraintes ne sont pas disciplinaires quand elles émergent comme corollaire de notre désir d'émancipation. Vous voyez ? Mais c'est juste ça, c'est juste ce truc-là, parce que c'est vrai qu'il y a une frontière là, un peu invisible, mais qui est une vraie frontière qui divise les eaux, c'est-à-dire l'idée de dire... j'ai fait ci ou ça, peu importe, parce que ça m'est diverti. Non. Tu fais ça parce que ça inclut ton désir de vie, ces projets-là. Que ça te divertisse ou pas, c'est le même prix.

0: Je vais répondre à une question qui m'était posée off.
1: Oh, non, c'est pas grave.
0: Au fait, ça marche l'acoustique. L'idée de qu'il fallait se cahier dehors parce que l'acoustique ne marchait pas, c'était des conneries des anards qui organisaient ça. On me demande si est-ce que justement par rapport aux nouvelles technologies qui nous mettent dans la communication permanente, est-ce que cet imaginaire-là, cette pensée-là, il n'a pas besoin de couper un peu avec tout ça, n'est-ce pas? Alors moi je répète juste que bon, je ne me pose pas ni comme technophobe, ni comme technophile, c'est-à-dire je pense que c'est pas ça la question. Pour une raison concrète, c'est que l'hybridation, elle est là. C'est-à-dire qu'on ne peut pas regarder le futur ni avec un rétroviseur, hein, ni une fuite en avant. Il faut coloniser les machines. Cette colonisation des machines exige effectivement un filtre. Mais ce filtre-là ne peut pas être un filtre disciplinaire, vous comprenez? C'est-à-dire, je ne peux pas dire je me déconnecte d'Internet pendant la journée, où je n'utilise pas de mobile de façon disciplinaire. Et il faut que cette déconnexion de la communication permanente obéisse à un autre projet, vous comprenez? C'est-à-dire que si moi je ne regarde pas la télévision, c'est pas parce que je regarde pas la télévision, je suis là en train de dire merde, merde, vous voyez, comme un toxico en train de se gratter comme ça et dire la télé, la télé. Je regarde pas la télé parce qu'il s'avère que j'ai d'autres choses à faire qui me plaisent plus, que je désire plus, qui m'intéressent plus, vous comprenez? C'est-à-dire que, donc, ce que je ne crois pas du tout, c'est que je pense qu'il est nécessaire de se déconnecter, effectivement. C'est nécessaire, la colonisation de l'appareil ne peut pas aller sans un filtrage de l'appareil, n'est-ce pas? C'est-à-dire qu'il faut quand même... c'est pas possible, par exemple, d'avoir une pensée complexe si on est en la communication permanente. C'est-à-dire, je vous conseille pas d'acheter, mais photocopier au moins les bouquins que je vais sortir là, le cerveau augmenté, l'homme diminué. C'est évident que c'est absolument impossible d'avoir une pensée complexe dans une communication permanente avec les appareils, n'est-ce pas? Bon. Mais ce filtrage-là ne peut pas être un filtrage disciplinaire. Il faut que si je coupe la communication, c'est parce que j'ai fait autre chose qui est plus désirable et qui est plus joyeuse, vous voyez? Donc pas plus divertissante, mais plus joyeuse, vous voyez? Alors, moi je pense qu'effectivement, comme Deleuze et Guattari l'avaient écrit déjà, il faut créer des pratiques, des centres de non-communication, la communication est une grosse merde qui s'attaque à la transmission, non? C'est un peu, bon, voilà ce que j'ai essayé de développer. C'est vrai, mais, bon, en plus, ce qu'on a essayé de travailler en neurophysiologie, c'est ça, c'est expliquer comment la communication écrase les niveaux de subjectivisation, non? Qui font qu'il y ait quelqu'un qui dit quelque chose. Vous voyez, c'est ça aussi. C'est-à-dire que plus on communique, moins il y a quelqu'un qui peut dire quelque chose. Bon. Alors, c'est absolument nécessaire comme résistance de vivre des expériences dans lesquelles, effectivement, on n'est pas tout le temps... Il y a peu de temps, là, quelqu'un qui participe à un séminaire dans la banlieue, un laboratoire social dans la banlieue de Paris, dans laquelle j'anime depuis des années, c'est un ingénieur, un mec qui travaille... un ingénieur... génie génétique, donc quelqu'un qui a une formation, je ne sais pas quoi, il me dit, ça fait des années que j'arrive plus à lire un livre parce que entre Facebook, les mails, les tweets, je ne sais pas quoi. Alors, effectivement, vous voyez, c'est-à-dire, il y a quelque chose qui est quantitatif, vous comprenez, il y a quelque chose qui est quantitatif, sauf que c'est que lui, il peut savoir, n'est-ce pas, en tant que biologiste, il devrait pouvoir savoir, c'est que le problème, c'est qu'au-delà d'une certaine quantité, des temps, non, où on n'a plus l'habitude de cette lecture avec une réflexion interne, après on ne peut plus. Vous comprenez? C'est ça la blague, vous voyez, d'humour noir. C'est-à-dire que, bien entendu qu'on ne peut pas penser de façon complexe parce qu'on est en communication, mais bien entendu, moi bien entendu, mais c'est ce que nous avons travaillé dans la recherche, c'est que pas seulement quand je suis en communication permanente, je ne peux pas penser, bien entendu, mais... Ce qui se passe, c'est qu'après, je ne peux plus penser. Vous comprenez pourquoi? Parce que ces structures-là, neuronales, qui sont la base matérielle de toute pensée psychique, elles disparaissent. Vous voyez? Donc, c'est ça la grande mutation. C'est ça la grande mutation. Alors, elles ne sont pas héréditaires, ces atrophies, mais ne sont pas héréditaires génétiquement. Mais épigénétiquement, un monde dans lequel, de petit à petit, il y a cette mode de fonctionnement, ça ne sera pas héréditaire génétiquement, mais ça sera héréditaire par contexte, vous voyez.

0: je pense qu'un des succès du système répressif disciplinaire actuel, qui est un système désiré par tout le monde, vous voyez, c'est-à-dire que ce qui a changé, c'est que l'esclave désire sa soumission, vous voyez, c'est la soumission volontaire. C'est-à-dire que l'esclave désire ça, c'est-à-dire qu'on est dans un monde dans lequel, c'est drôle parce qu'il y a quelques années, il y a eu un film qui s'appelait La condition humaine, un truc comme ça, dans lequel on comparait, on disait que l'entreprise moderne, c'était comme Auschwitz, n'est-ce pas? Alors, pourquoi? Parce que ça détruit la vie, je veux voir. Sauf que si tu arrivais à Auschwitz armé, tu libérais les gens qui étaient là-dedans, tu disais merci. Mais imagine si tu arrives armé dans une tour de la défense, dans laquelle une série de petits cons sont là, ravis d'être là, et tu arrives, bah, les mecs, ils appellent la police, n'est-ce pas? Pourquoi? Parce que les gens ne veulent pas être libérés parce qu'ils ne se sentent pas du tout soumis. Ils sont participants. Donc, la rébellion est une rébellion très triste aujourd'hui, très dure, n'est-ce pas? Pourquoi? Parce que je me souviens à l'époque où vraiment on avait pris la décision de prendre les armes contre la dictature. Ben, il y avait quelque chose dans lequel les insurrections populaires, c'est-à-dire qu'il y avait quelque chose qui allait de soi pour les gens, vous voyez, c'est-à-dire pas tout le monde était d'accord qu'il fallait prendre les armes, d'autres pensaient qu'il fallait faire autrement, mais il y avait quelque chose dans lequel tu ne te sentais pas seul, hein? C'était très dangereux, mais tu ne te sentais pas seul du tout. Je vous assure que ce n'est pas une reconstruction. En étant dans la cellule du centre des tortures, je me souviens d'avoir pensé, ce qui m'a beaucoup aidé, de penser, putain, je suis un guerrillero latino-americano emprisonné. Je dis, ah putain, vous voyez, il venait de me torturer, il allait me torturer. Ça m'a aidé, ça, n'est-ce pas? Ça m'a aidé quand même. Il y a d'autres choses qui m'ont aidé. Pourquoi? Parce que et il voulait que je me sente seul, mais seul même sans moi, vous comprenez? Et tout à coup, je me suis rappelé, je vous jure que c'est comme ça. J'étais peut-être un peu con, un peu naïf, mais bon, j'avais 21 ans. Et je ne vais pas dire que tous ceux qui sont 21 ans sont quand même naïfs, mais moi j'étais. Et alors, vous comprenez, c'est ce lien-là, je ne me sentais pas seul. Or aujourd'hui, quand on a toute cette bande de cons-là qui ne jurent que pour la technoscience, qui sont dans la com, qui sont dans les divertissements. Quand on est rebelle, on se sent un taré. On n'a aucune légitimité, vous comprenez, légitimité, pardon. Parce qu'on dit, le monde, c'est ça. Et moi, donc, et c'est ni plus ni moins que la pathologisation de la rébellion. Vous comprenez? C'est-à-dire qu'on criminalise et on pathologise la rébellion. Et c'est là où il est très important de créer un imaginaire costaud de la rébellion, dans lequel à la fois c'est mon effort parmi d'autres, mais je vous assure que c'est mon effort, de dire toute mon expérience de vie et toute mon expérience théorique et scientifique, un de mes désirs les plus profonds, c'est être parmi ceux qui donnent des lettres de noblesse à la rébellion. Vous voyez, c'est-à-dire qu'un de mes objectifs, ça peut être délirant, mais un de mes objectifs, c'est de montrer que l'irrationnel est en face. Rendre à nouveau la rationalité à la révolte. Vous voyez? Et je pense qu'aujourd'hui, il faut protéger les jeunes qui se révoltent. Il faut les aider, il faut les protéger, il faut les aider, parce qu'ils sont trop seuls, et ils sont pathologisés, détruits. Et tout ça, ça renforce, parce que ça vaccine le système, vous comprenez? Plus les jeunes qui se révoltent avec un amour, avec quelque chose qu'ils n'arrivent pas à théoriser, n'est-ce pas? Et en face, il y a les mondes, vous voyez, comme ça, de tous ces gros connards qui sont tellement impressionnants. Eh bien, plus ces jeunes-là se cassent la gueule, plus ces jeunes-là sont psychopathologisés, psychiatrisés, vous voyez, etc., cassés, plus les systèmes, vous voyez. Et il faut faire un effort, là je parle de tous ceux qui sont, nous sommes des professionnels, des chercheurs, des éducateurs ou des adultes, n'est-ce pas? Il faut qu'on soit adulte, il faut qu'on protège nos jeunes qui sent un élan de rébellion cru, comme ça, et qu'ils se cassent la gueule parce que nous, les adultes, on a démissionné. Vous voyez? Parce que quand on devient docteur et professeur, on devient raisonnable, vous voyez? Et vraiment, il faut protéger les gens, parce qu'aujourd'hui, c'est très très dur, une vie de révolte. Moi, je peux vous dire que je me dis, d'un point de vue scientifique, c'est très très peu de temps, ça fait quelques années simplement, dans lesquelles j'ai réussi à être calme en me disant, non, ce que je ressens là qui ne fonctionne pas, ah, j'ai compris. Et on a compris. Vous voyez, avec un groupe de chercheurs, on a compris. Vous comprenez? C'est-à-dire que on a compris. On n'est pas des tarés qui se révoltent contre ce monde modulaire, etc. Que bon, je ne sais pas, par exemple, les transgéniques, mettons, pour dire des trucs. On n'est pas des tarés qui se révoltent parce qu'on est caractériel. Vous comprenez? Pour moi, c'était important d'arriver à un point que scientifiquement, je peux dire, ah voilà les points d'irrationnel dans votre projet dominant. Vous comprenez? C'est très important que la révolte soit légitimée par une rationalité que, comme disaient les très grands Sartre, parce que vraiment, hein, même quand il s'est trompé des côtés de la recherche de la liberté, on a raison de nous révolter. On a raison de nous révolter. Il a lié la raison et la révolte, vous voyez? Alors, là, voilà, c'est la tâche aujourd'hui, c'est-à-dire que la révolte, petit à petit, soit le moteur sérieux face à tous ces petits cons qui détruisent la planète, quoi.
1: Ce que vous venez de dire, ça me fait penser à un titre de Bourdieu. Il disait pourquoi la réalité sociale m'est supportable? Et je pense que c'est un petit peu la même démarche, c'est-à-dire de dire on commence par connaître les causes de ce qui nous détermine, de ce qui nous domine, et là on commence à rentrer dans un processus de libération et d'émancipation parce que on devient, comme vous disiez dans le bouquin, coproducteur aussi de ce lien, de cette texture, de ce maillage. Et moi, c'est là que je vois l'articulation de la libération.
0: Si, c'est là où je dis qu'il faut que les adultes soient adultes, qu'on ne soit pas dans les ludiques de magnifique monde, n'est-ce pas? Adulte, ça signifie que chacun revenir au cycle des âges, quelque part, n'est-ce pas? C'est-à-dire que les jeunes, les jeunes filles, les jeunes hommes qui est dans l'âge, excusez-moi, du guerrier, n'est-ce pas? C'est lui qui sort au monde de l'aventure, n'est-ce pas? Ben, c'est pas lui de se casser le cul en train de comprendre les causes profondes, d'étudier la science, d'étudier la philosophie. C'est nous, les plus vieux, nous, on doit étudier ça au service de la révolte. Et les jeunes doivent explorer les mondes, se casser les cornes contre les mondes, n'est-ce pas? C'est-à-dire que, donc chacun doit occuper sa place, n'est-ce pas? C'est-à-dire qu'on doit aider à comprendre les causes. Vous comprenez ce que je veux dire? C'est-à-dire qu'il y a un scénario qui reconstruit un tout petit peu un cycle du monde dans lequel nous devons redevenir des adultes. Et un adulte est quelqu'un qui défend la vie d'une façon complexe, parce que c'est ça la puissance des adultes. Et la puissance des jeunes, c'est quoi? C'est de perdre leur temps. Vous voyez? C'est-à-dire de perdre leur temps. Il faut que les jeunes perdent leur temps. Qu'ils jouent la guitare, qu'ils voyagent dans le monde, qu'ils fassent ce qu'ils leur chantent, vous voyez? Ce qu'ils leur chantent, qu'ils fassent ce qu'ils leur chantent pour arriver à savoir qui ils sont. Un jeune doit savoir qui il est. Et qui il est, il doit aller les chercher dans le monde en perdant son temps, en ne passant pas les bacs au moment qu'il passe les bacs, en ne produisant des choses utiles, vous comprenez? Et nous, on doit essayer de ne pas être des vieux cons. Nous, on doit légitimer ça. Et vous voyez, c'est-à-dire quand Angélique Delray écrit à l'école des compétences, qu'est-ce qu'elle fait? Elle est enseignante. Et qu'est-ce qu'elle fait? Elle explique que non, que les jeunes élèves ne doivent pas apprendre des choses utiles. Vous comprenez? Et c'est ça, protéger, c'est ça, occuper sa place. Protéger. Vous voyez? Et je pense que ce sont ces pratiques-là, comme ça, qu'aujourd'hui, il faut pouvoir développer. Je pense qu'il faut donner des modèles à personne. C'est-à-dire, chacun fait ce qu'il doit faire. Moi, par affinité élective, je travaille dans la recherche et je trouve effectivement ces trucs par rapport à l'hybridation, etc. Et je mets à disposition de qui ça peut intéresser ces trucs-là. Alors après, effectivement, je réponds aux appels des gens qui sont dans des expériences alternatives, et mais non pas pour venir donner des leçons, mais pour expliquer ce qu'on a trouvé et qu'est-ce qu'ils peuvent récupérer de ça. Par exemple, l'expérience de maîtriser la technologie, de coloniser la technologie, c'est quelque chose que nous ne pouvons pas faire, les plus âgés. Ça sera les jeunes dans leur pratique qui trouveront, Et alors, nous, par rapport à ça, bah, nous, comme on a la possibilité de donner des pépettes d'expérience théorique, etc., voilà, on donne des pépettes, vous voyez, mais c'est-à-dire, personne ne donne des modèles ou des leçons à personne. C'est-à-dire, il y a quelque chose là, au contraire, dans lequel c'est une expérience multiple, contradictoire.
2: Oui, mais les gens sont à la recherche de modèles, c'est ça le problème.
0: Les gens sont à la recherche de modèles et il faut, leur dire qu'ils se trompent. Qu'il n'y a pas de modèles, c'est-à-dire qu'il y a des expériences multiples. Moi, j'ai ces problèmes tout le temps. J'ai des problèmes tout le temps, c'est-à-dire c'est que quand je commence à travailler dans des laboratoires sociaux, des laboratoires artistiques, ou des trucs comme ça, à un moment donné, les gens se mettent dans une position dans laquelle ils agissent comme s'ils attendaient de moi un modèle. Et moi, je dis, on ne va pas jouer à l'égalitarisme à la con. J'ai toute cette expérience-là, je la valorise, moi, voilà, c'est-à-dire, je demande un respect. Je demande un respect de toute l'expérience que j'ai. Mais, par rapport au projet, on est tous en égalité. Je n'accepte pas que quelqu'un... Vous voyez, une chose, c'est respecter l'expérience de chacun. Autre chose, c'est se mettre en soumission et en attente que l'autre donne le chemin. Vous voyez ? Donc, il y a une expérience... Oui, je suis contre tous les trucs maintenant, on se met tous en cercle, il n'y a pas des sachants et non-sachants. Mon cul, j'ai passé 90% du temps de ma vie à étudier, j'ai des expériences très riches. Non, pas du tout, on n'est pas tous sachants pareils. Voilà, en revanche, personne montre les chemins. Chacun donne son expérience, y compris l'expérience de son ignorance, n'est-ce pas, qui est une expérience, mais les chemins doivent émerger ensemble. Et ça, je pense que c'est très très important parce que les maîtres libérateurs arrivent toujours à la conclusion de Badiou, on s'en fout des morts. Surtout lui, qui n'a pas passé une demi-heure de GGM. Hein? Parce que moi, si Alain, je dis, c'est un homme très sympathique personnellement, n'est-ce pas, dommage qu'il ne soit pas que personnellement, mais... il y a quand même un truc, quand je vois des grands révolutionnaires comme ça, qui n'ont pas passé une demi-heure de GGM, n'est-ce pas, et qui osent dire les morts, peu importe, non. Non, ça, les morts, peu importe, non.

0: Alors, il y a une phrase de Marcel Proust, non, qui dit les faits ne pénètrent jamais les mondes où vivent nos croyances. Les faits ne pénètrent jamais les mondes où vivent nos croyances. Ça veut dire quoi? Ça veut dire que les croyances sont des côtés de l'imaginaire. Et tu peux opposer tous les faits que tu veux, tant qu'il n'y a pas une croyance alternative. Vous comprenez? C'est-à-dire que les faits qui s'opposent à ma croyance sont les bruits. Vous voyez? Tant qu'il n'y a pas une croyance alternative. Or, les croyances n'émergent jamais au sein de la science. Vous voyez? Les croyances émergent toujours dans l'activité sociale, des luttes, des recherches alternatives, etc., et dans l'art. Non? Alors, effectivement, l'hypothèse est celle-ci, c'est-à-dire c'est l'hypothèse d'esthétique transcendantale, pour dire comme ça, dans laquelle ce sont les formes qui structurent les mondes, non? Et ça, dans l'économie, on les voit, dans le monde social, on les voit, c'est-à-dire on peut opposer tous les faits qu'on veut à la connerie néolibérale, il ne se passe rien, n'est-ce pas? Et donc la question c'est où va émerger le nouvel imaginaire. Là maintenant, est-ce qu'il va partir le TGV?
1: C'est la technologie.
2: Pourquoi vous dites esthétique transcendantale et pas immanente? Pourquoi vous parlez de transcendantale?
0: Parce que le transcendantal chez Kant ne veut pas dire l'autre monde. Transcendantal ça veut dire pré-individuel. C'est-à-dire que le transcendantal chez Kant veut dire une sorte de couche qui précède l'existence de tout un chacun et qui nous formate. Ce n'est pas transcendantal par rapport à notre monde. C'est-à-dire que le transcendantal chez Kant est immanent parce que c'est phénoménal. Je dis que ça s'appelle comme ça parce que ça s'appelle comme ça, mais ça n'a rien à voir avec la transcendance dans notre monde.
3: Tiens, donne-moi le micro.
0: Tiens, je débat si tu es d'accord.
3: Parce que la force. Tu veux
0: la table.
3: Non, mais.
0: Monsieur, la main.
3: Je voudrais. Je ne suis pas sûre d'être complètement d'accord quand tu parles des jeunes qui peuvent perdre leur temps et des vieux, dont c'est des plus âgés, dont c'est le rôle de penser. Moi, j'ai en plus envie de parler de cycles. De la même manière que quand on s'engage, on peut sortir de l'engagement pour aller dans un autre engagement. Il me semble que la genèse des choses, pas la genèse, mais la jeunesse, c'est précisément d'être en adéquation avec la temporalité et la conscience. À partir du moment où tu as conscience de quelque chose, que tu as 20 ans, tu as 30 ans, tu es dans un temps, tu es dans une logique et tu la vis à fond. À un moment donné, tu en sors parce qu'il y a quelque chose qui s'oppose, que tu découvres et qui n'est plus cohérent, donc tu casses ton engagement, tu vas dans un autre et tu sors du cycle. Saint-Just, à la Révolution française, a écrit des discours extraordinaires, il avait 24 ans quand il est mort, et tu as des gens qui ont 80 ans et qui sont encore en train d'être incroyablement jeunes. Donc la jeunesse, est-ce que c'est plutôt l'adéquation au moment qu'on vit et à l'adéquation à sa conscience? Pour moi, il n'y a pas un temps du guerrier et un temps du penseur. La morale provisoire de Descartes, bon, ça, c'était Descartes, il avait besoin de ce temps pour... Mais lui, il a fait le contraire. Il n'a pas été le guerrier, il a d'abord été le penseur pour pouvoir se permettre d'être le guerrier. Donc est-ce que ce n'est pas plutôt des histoires de cycle de conscience qui fait que, bon, bah, à 20 ans, à un moment donné, tu dis, il y a un mouvement de la conscience qui passe par fumer des joints, écouter des trucs, peut-être c'est plus lent, le temps que les neurones et les dendrites se tricotent, tu vois. Il y a besoin de former des chemins, creuser son sillon, comme on dit, tu vois. Et après, tu rentres dans ce sillon, il y a quelque chose qui s'oppose. Mais après, si tu es trop enfoncé dans le sillon, quand tu vieillis, il faut le temps d'en sortir, et des fois, c'est plus compliqué. Donc, il faut casser les choses. Donc, pour moi, l'engagement, je me méfie du militantisme. Le militantisme, il y a aussi des vieux cons chez les militantistes qui sont exactement l'envers et l'autre côté du miroir des gens qui sont des vieux cons, des neuroscientifiques. Ils sont accrochés aussi à des croyances. Ce qu'il faut, c'est, il me semble, la jeunesse et l'énergie et le désir, c'est le désir de sortir, de casser, de refaire et de recasser et de refaire. Et juste tant que la conscience, elle se construit et il y a une espèce de printemps éternel, tu vois, de la conscience comme ça.
0: Bon, d'abord que je n'ai pas défendu aucun moment, j'attaque toujours la figure du militant, comme militant triste. Je pense que l'engagement a des formes autres, plus larges et même opposées parfois que militant. Bon. Par rapport aux jeunes, non jeunes, je parle de quelque chose, quand je dis perdre le temps, c'est une blague, bien entendu. Pour dire quoi? Il ne faut quand même pas oublier à quel moment on parle. On parle d'un moment dans lequel il y a un terrorisme anti-jeune total, accompagné d'un discours de jeunisme. On est tous jeunes, les jeunismes, n'est-ce pas ? Au fait, ce qui se passe, c'est que le monde de la technoscience écrase toute hiérarchie aux séparations d'âge générationnel, n'est-ce pas ? On est tous logés à la même enseigne, n'est-ce pas ? On fait tous la même chose. C'était un peu ce que je voulais illustrer avec l'exemple des papis et des petits-fils. Donc, la vérité, c'est qu'il n'y a pas plus de jeunes que de vieux. Il y a un modèle unique d'un homme et une femme dévitalisés, disciplinés, et en train de ne pas perdre son temps parce qu'il fait un curriculum vie et non pas une vie. Donc, le terrorisme fondamental, c'est un terrorisme anti-jeune. Pourquoi ? Parce qu'on ne laisse pas les jeunes vivre la jeunesse. Or, si quand tu es jeune, tu n'expérimentes pas ta puissance, si tu ne te casses pas les cornes, si tu ne te perds pas, si tu ne te retrouves pas, si tu ne te casses pas la gueule un tout petit peu, si tu n'expérimentes pas ta puissance de vie, tu ne pourras jamais penser plus tard. Alors donc, effectivement, si par affinité élective, un jeune veut passer sa vie dans la bibliothèque, je n'ai rien contre. Simplement, passer la vie dans la bibliothèque, c'est une façon aussi de risquer sa vie. Vous comprenez ? Le terrorisme contre la jeunesse aujourd'hui, c'est faire des choses utiles, apprendre des choses utiles, ne perds pas ton temps. Ça, c'est du terrorisme, n'est-ce pas ? Alors, nous devons défendre les jeunes en disant... Tu ne peux pas perdre ton temps. Le temps n'est pas quelque chose qui est extérieur à toi. Il n'y a pas, voyez, comment j'occupe mon temps. Ça, c'est une vision néolibérale horrible. Il n'y a pas le temps et moi. Je suis dans un devenir qui peut se mesurer par la montre et le calendrier. Mais je suis dans un devenir. Et les jeunes, il faut aider les jeunes. Il faut légitimer les explorations inhérentes à la jeunesse. N'est-ce pas ? Et pour cela, il faut quand même redevenir des anciens et pas seulement être des vieux cons. Et redevenir des anciens signifie protéger les jeunes pour qu'ils fassent leur exploration et utiliser nos propres explorations passées pour penser de façon complexe. Alors, ça, ce sont des cycles. Ça n'a rien à voir avec le fait de penser ou agir. Un jeune peut être par affinité plus à la pensée. Il va penser comme un jeune. C'est-à-dire, il va explorer, n'est-ce pas ? Bon, alors donc la question c'est que le monde actuel, tout à fait réalisé les cauchemars que décrivait Marcus de l'homme unidimensionnel, et alors il n'y a pas, vous voyez, c'est-à-dire des vieux, des jeunes, il y a une sorte de mimétisme absolument destructeur dans lequel tous on doit fonctionner de façon performante. Performante, ça signifie quoi ? Performante, ça signifie abandonner tes affinités et tes cycles pour obéir au cycle de la macroéconomie. Alors, c'est là où il faut retrouver, les corps signifie retrouver les corps de la terre de chez moi contre la destruction des OGM, la destruction de la minerie à ciel ouvert, redécouvrir notre territorialité, parce que la technique, elle est magnifique dans la mesure où la technique soit au service du vivant et de la culture. Et la macroéconomie, ben la macroéconomie, il faut arriver à la détruire, quoi. Alors, il n'y a même pas une colonisation de la macroéconomie. Pour la macroéconomie, nous ne pouvons pas, en tant que vivants, ne pas la considérer notre ennemi, parce que la macroéconomie signifie que des modèles macroéconomiques nous considèrent comme ressources humaines. Nous ne sommes pas des ressources humaines. C'est là où il faut dire, oui, nous sommes une bande d'inutiles. Nous sommes des inutiles. Des inutiles pour ce système-là.
4: Miguel,
0: faire pipi et prendre mon temps.
4: On remercie beaucoup Miguel, merci à vous d'être là. Et si on est là aujourd'hui, c'est parce qu'on a le désir profond de s'engager dans un cycle où on pense et où on réfléchit ensemble pour l'agir et la puissance. Thank you.
5: Merci.

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5: De nouveau pour notre deuxième table ronde qui se portera plus sur la production de l'alimentation en Europe depuis des perspectives de l'histoire et de l'anthropologie. Je suis très content de présenter Édouard de Laubry, qui est conservateur et responsable du pôle alimentation et agriculture, c'est ça ? Ouais. J'étais pas sûr si c'était juste agriculture ou
6: alimentation. Non, c'est agriculture et alimentation.
5: Ok, très bien. Et commissaire de l'exposition semi-permanente Le Grand Mésée, dont il nous a fait l'honneur de faire une visite avant la conférence, là, cet après-midi, et que je vous le conseille vivement, qui est très très intéressant. Et qui va nous présenter du coup nos deux autres intervenants et intervenantes pour discuter de l'alimentation en Europe.
6: Alors bonjour à tous. C'est bon, peut-être que je vais le tenir. Ouais. Alors on a intitulé cette table ronde Le fromage, une histoire de goût avec un point d'interrogation. Et donc, pour cette thématique du fromage, on a le plaisir d'associer deux disciplines, l'archéologie et l'anthropologie sociale et culturelle, avec donc comme sujet d'accroche ce produit alimentaire qu'est le fromage. Et donc, et je suis désolé, il y a le téléphone qui sonne, c'était pas prévu. En plus, c'est un spam. Super, je vais éteindre. Et donc, on va aborder l'angle... on va aborder ces deux disciplines, à savoir l'archéologie et l'anthropologie sociale, également sous un angle qui est celui du goût, que l'on associe pas toujours. Alors aujourd'hui, on a donc le plaisir d'accueillir Valeria Siniskalki, qui est anthropologue, directrice d'études à l'École des hautes études en sciences sociales à Marseille, et qui est spécialiste de l'anthropologie économique, et qui travaille sur l'alimentation, notamment sur les enjeux politiques et leur dynamique, tant auprès des producteurs que des consommateurs. Donc voilà Valeria. Et à côté de Valeria, Dominique Frère, qui est archéologue, professeur d'histoire et d'archéologie antique à l'Université de Bretagne-Sud à Lorient et membre du laboratoire du CNRS TEMOS, Temps, Monde et Société. Et Dominique est accueilli en résidence au MUCEM depuis un an et travaille sur les collections du MUCEM liées au fromage. Alors, pour commencer cette première question, on va donc aborder ces deux disciplines que sont l'archéologie et l'anthropologie. Et donc, pour commencer, on va dire par le temps le plus ancien, on commence avec l'archéologie. On a des témoignages déjà vers environ 10 000 ans avant Jésus-Christ qui associent la domestication animale des ovins, des bovins et des caprins à celle de la transformation du lait en différents produits laitiers, parmi lesquels on a le fromage. Et donc on a aussi l'anthropologie sociale, qui s'intéresse à des enjeux de production et de consommation, et qui peut parfois prendre en compte des dimensions qui ne sont pas forcément visibles de prime abord. Pour ce qui concerne la production fromagère, il y a en fait de nombreux paramètres auxquels les consommateurs n'ont généralement pas accès lorsqu'ils achètent leur fromage chez le fromager. Tout simplement la production laitière, d'où vient le lait, comment on fabrique le fromage, Est-ce que le fromage est fabriqué à une échelle, on va dire, artisanale ou industrielle? Quelles sont les différentes strates qui vont aller du fromage, du producteur jusqu'au consommateur? Et aussi encore les enjeux de labellisation, de reconnaissance de ces fromages. Donc il y a plein de paramètres à prendre en compte sur lesquels, en fait, le citoyen ou le consommateur normal n'a pas accès. Alors si on respecte la chronologie, je vais demander à Dominique quelle serait son approche de la connaissance du fromage. Dans les travaux, dans ses travaux, il associe généralement archéologie et depuis que Dominique est au MUCEM, les collections ethnographiques liées au fromage. Et est-ce que vous pouvez, Dominique, nous expliquer ce lien entre l'archéologie et les collections ethnographiques?
3: Oui. Alors là, moi, je travaille dans un domaine qui est l'archéologie de l'alimentation. Et là, c'est un axe de recherche qui est très ancien, on va dire, qui remonte aux années 1970, à partir donc de témoignages matériels sur les sites de fouilles, qui sont d'abord et avant tout l'archéozoologie, c'est-à-dire les ossements, donc les ossements d'animaux, et on va dire tous les témoignages à la fois de la domestication, mais aussi les témoignages de l'élevage, les témoignages de la transhumance, par exemple, et l'archéobotanique. Donc on va dire que là, ce sont les deux sources principales pour faire une archéologie d'alimentation, en l'absence de sources textuelles, en l'absence de sources iconographiques, ce qu'on va appeler des sources classiques, des sources historiques. Et donc cette archéologie de l'alimentation est ancienne, donc remontant aux années 1970. Du coup, vous pouvez deviner que par rapport à ces témoignages matériels, que sont les sources archéozoologiques et les sources archéobotaniques, il y a en fait des zones d'ombre. Il y a en fait nombre de produits alimentaires qui échappent à l'investigation archéologique. Et parmi ces produits alimentaires très importants, qui ont joué un rôle important, et je dirais même pratiquement jusqu'à nos jours, on a par exemple les produits de la ruche, parce que pour élargir au-delà du fromage, les produits de la ruche, et tous les produits laitiers qui échappent ou échappaient à cette investigation archéologique. Et on fait la distinction entre ce qu'on appelle l'archéologie et l'histoire, et il y a là aussi donc une histoire des produits laitiers, mais qui est écrite à partir des sources, on va dire des sources historiques, c'est-à-dire les textes et les images en particulier. Et là, je prends par exemple l'exemple d'un ouvrage qui est paru il y a très peu de temps, donc sur une histoire du lait, mais qui va de la fin du Moyen-Âge, donc jusqu'à, pas forcément jusqu'à nos jours, mais on va dire jusqu'à l'industrialisation. Et on fait vraiment une distinction entre l'archéologie qui traite des périodes plus anciennes et l'histoire qui va traiter des périodes plus récentes. Alors pour justement enfin répondre à la question, justement sur le rapport entre l'archéologie et l'ethnographie, eh bien évidemment ça pour moi c'est quelque chose qui est important parce qu'en archéologie on travaille sur les sources matérielles. Et les sources matérielles, on va dire, c'est les objets. Les objets, comme vous l'avez dit tout à l'heure, donc les premières faisselles en Europe, on en a des plus anciennes ailleurs. Les premières faisselles remontent au 6e millénaire avant Jésus-Christ, ce qui est parfaitement normal, ça correspond donc à la domestication animale, en particulier en Europe de l'Est. Et on a, non pas de très nombreuses, mais on a des faisselles sur toutes les périodes. Mais en fait, on ne s'intéresse en particulier qu'aux objets du néolithique, c'est-à-dire aux origines de la domestication et aux origines du fromage. Et on ne s'est guère intéressé aux autres périodes, ce qu'on appelle la proto-histoire, c'est-à-dire la période gauloise chez nous, donc la période romaine, la période médiévale et surtout le début de la période médiévale, donc le haut Moyen-Âge. Tout cela échappe en fait à l'investigation et à ce qu'on appelle les archéosciences, c'est-à-dire retrouver les biomarqueurs chimiques, donc des produits laitiers. C'est-à-dire qu'on a une immense zone d'ombre en ce qui concerne les produits laitiers et le fromage, alors qui est en partie comblée par quelques sources textuelles très rares pour l'époque antique et pour l'époque du haut Moyen-Âge. Et on commence à voir vraiment à la fois des images et des textes qu'à la fin du Moyen-Âge, on va dire à partir des 14e, 15e siècles. Et là, c'est une autre histoire. Sauf que vous imaginez bien que les sources matérielles, c'est-à-dire les faisselles, les moules à fromage, en fait, ont existé à toutes les époques, du néolithique jusqu'à nos jours. Ce qui évolue, c'est les matériaux. Et donc, comme on l'a vu ensemble, les matériaux actuellement, c'est pratiquement pas que pour les faisselles et les moules, c'est du plastique en particulier. Mais on a toute une évolution donc des matériaux, en particulier à partir du XVIIIe siècle. Et l'idée, donc le projet justement que j'ai présenté, c'est de faire une approche archéologique donc des objets, c'est-à-dire de faire donc une typologie donc des faisselles, des moules des 18e, 19e et 20e siècle, et de faire une typologie qui soit une typologie fonctionnelle, c'est-à-dire pour avoir donc nombre d'informations techniques sur les différents types de fromages dans les différentes régions, puis je dirais même à une échelle à la fois macro et micro régionale. Pourquoi ? Pour avoir des informations sur les faisselles plus anciennes et ainsi remonter le temps, c'est-à-dire remonter le fil du temps, c'est-à-dire du XXe siècle, c'est-à-dire une approche stratigraphique du XXe siècle, et remonter le temps bien jusqu'à la période médiévale et jusqu'à la période antique, et faire une typologie fonctionnelle des faisselles et des moules sur plusieurs siècles. L'idée, c'est ça, le challenge, donc c'est ça qui n'est pas forcément évident. Et évidemment, le musée du Mucem est évidemment le lieu emblématique, puisque c'est le musée de la culture populaire, et donc on y reviendra aussi. Mais du coup, pour moi, ce qui m'intéresse, c'est des objets qui sont des objets d'une culture populaire, le fromage et les autres produits laitiers qui étaient fabriqués dans un cadre domestique. Et dans un cadre, ici, que ce soit à l'échelle de la ferme, par exemple, mais aussi dans les contextes urbains, dans les maisons, que ce soit dans l'Antiquité, que ce soit au Moyen-Âge et jusqu'à l'époque moderne, on fabriquait du fromage et d'autres produits comme le beurre, par exemple, donc à l'échelle de la maison, y compris en contexte urbain. Donc c'est ce qu'on appelle une production domestique. Et d'ailleurs, on fait la distinction entre produits donc, qui sont, on va parler de beurre domestique par exemple, et on va faire tout de suite la distinction dès l'époque moderne entre beurre de grand cru et beurre domestique. La même chose pour le fromage. Donc voilà pourquoi moi cela m'intéressait, donc cette approche ici pour des objets qui ne sont pas considérés comme des objets archéologiques, mais des objets ethnologiques. Et là on pourra peut-être y revenir plus tard, mais qui du coup nous donnent d'autres informations, bien d'autres informations que les objets archéologiques découverts en contexte de fouilles.
6: Merci Dominique pour cette réponse très complète. Valéria, vous êtes surtout sur le 20e et le 21e siècle, donc sur la période plus contemporaine. Vous travaillez sur l'anthropologie politique donc, et économique des produits alimentaires, notamment sur le rôle des différents acteurs, hein, qu'ils soient professionnels ou alors les acteurs de la société civile, comme Slow Food. Est-ce que vous pouvez nous expliquer donc les enjeux qui concernent cette démarche, ces enjeux d'association, d'opposition qui peuvent interagir entre ces différents interlocuteurs ?
4: Oui, alors vous m'entendez si je garde le micro comme ça ? Oui, à peu près. Je déteste moi aussi les micros.
7: Peut-être
4: ça va ?
7: Rapproche.
4: Comme ça, ça va, pas y arriver. Donc voilà, merci Edouard. Alors effectivement, pour expliquer un petit peu aussi comment je relis les questions de fromage et des productions fromagères avec celles des jeux d'acteurs, des jeux d'associations et d'opposition et les mouvements, j'ai commencé à m'intéresser aux questions fromagères à l'intérieur d'un travail un peu plus large sur les mobilisations, les formes d'activisme, les expériences plus ou moins alternatives autour de la production et de la consommation alimentaire. Et un de mes gros objets de recherche a été pendant plusieurs années, effectivement, ce que tu évoquais, les mouvements Slow Food. Et ce n'est que par ce mouvement que j'ai commencé à m'intéresser aussi, entre autres, aux producteurs et tout particulièrement, à un moment donné, aux producteurs de fromage. Et donc la question que tu poses peut être un peu transversale, je pense, par rapport à la fois à ce mouvement et à son intérêt vis-à-vis de la production des producteurs. C'est un intérêt qui a changé au fil du temps, et comme le rôle du fromage a changé au fil du temps. Alors peut-être un petit pas en arrière, ce mouvement pour Slow Food, pour ceux qui ne le connaissent pas, est un mouvement qui est né au milieu des années 80 en Italie, qui est devenu une grosse machine, j'utilise ces termes avec des guillemets évidemment. C'est à la fois une association et un mouvement international, voire transnational. Il y a la dimension de l'argent financière qui est très visible à l'intérieur, et en même temps une dimension très militante. Il y a à la fois voilà, des éléments qui attiraient mon attention au départ. C'était aussi ce tiraillement entre une attention pour le plaisir, pour le goût, pour le plaisir matériel et en même temps l'engagement politique. Voilà, donc c'était vraiment pour moi un objet idéal pour travailler autour du croisement de ces dimensions politiques, économiques à partir de l'alimentation. Et ce qui m'intéressait, c'était vraiment tout ce qui était contradiction, tension, à partir de l'observation des acteurs qui font ce mouvement, cette association au quotidien, à la fois dans le quartier général et dans les lieux sous le terrain, dans les différentes implantations de mouvements. Alors, ma recherche s'est focalisée surtout sur le quartier général et après, voilà, les fromages m'ont amené vers les producteurs. Mais disons que la pour donner juste un autre élément, c'est quand même la structure des Slow Food aujourd'hui emploie un peu plus de 150 personnes en Italie. Et ils ont une université privée, une maison d'édition, une fondation à but non lucratif. Il y a les structures associatives, le siège de l'association internationale. Ils sont présents environ dans 150 pays dans le monde entier, avec évidemment un niveau de présence qui va de 10 membres à 30 000. Donc ils ont voilà, aussi une force de frappe médiatique assez importante en Italie, mais non seulement aux États-Unis, en Allemagne, il y a plusieurs pays où ils sont assez visibles, sauf en France. Et donc parmi leurs objets, voilà, disons le goût c'est l'élément central, mais ils sont intéressés du départ à la production. Mais l'attention s'est modifiée au fil du temps. C'est une des choses que j'ai essayé d'observer pendant les années de mon terrain.

0: pratique des productions par rapport aux normes européennes qui, selon eux, constituent un danger par rapport à cette biodiversité gastronomique, comme ils l'appellent. Ils ont rédigé à un moment donné un manifeste, par exemple, autour du, pour le lait cru, la production de fromage à base de lait cru. Mais cette attention s'est déplacée de plus en plus, elle est devenue de façon encore plus affirmée une attention politique et économique, je dirais, au fil du temps. Donc, ce sont un peu ces dynamiques que j'ai essayé de suivre, à la fois à l'intérieur du mouvement et en me déplaçant dans les régions, notamment la Sardaigne, dans lesquelles il y a plusieurs produits et notamment plusieurs fromages qui sont labellisés par les mouvements, en regardant dans ce contexte particulier les activistes des Slow Food, à la fois ceux qui agissent à partir du quartier général et ceux qui sont sur place, comme des acteurs parmi d'autres, entre les industriels, les petits producteurs, les élus, les experts, ceux qui donnent des certifications, etc. Donc dans tout ce monde, pour moi, les tensions et les conflits ont été toujours une porte d'entrée pour observer les dynamiques sociales et tout particulièrement autour de ces mobilisations et ces expériences qui relient production et consommation alimentaire.
1: C'est-à-dire qu'il y a finalement une sorte de glissement qui s'est opéré au cours du temps. D'abord, on est allé sur le produit, et après, on est allé davantage sur les producteurs et sur les enjeux, finalement, entre les industriels et les petits producteurs. Donc, on a un déplacement. Et comment se fait la relation entre les appellations d'origine protégées et les petits producteurs? Est-ce qu'il y a des tensions entre ces différents acteurs? Des points de vue qui sont différents, divergents.
0: Alors bon, déjà, si on regarde les appellations d'origine, donc celles qui répondent au règlement européen de protection des appellations d'origine, déjà ces objets-là, indépendamment des Slow Food, des fromages et tout le reste, sont des objets conflictuels. On a l'impression de voir l'obtention d'un label comme l'aboutissement d'une convergence d'intérêts sont toujours derrière. Il y a des tensions, des tiraillements, c'est jamais des processus linéaires, et l'obtention du label n'est pas forcément un aboutissement. Ça, pour certains, oui, mais pas toujours. Dans ce champ assez dense des appellations d'origine, les interventions des activistes de Slow Food, elles ont lieu de deux façons différentes. Donc parfois, leur label n'est pas du tout, n'a rien à voir avec une appellation d'origine contrôlée, c'est un instrument pour valoriser des petites productions qui seraient en danger, en voie de disparition, ou pour lesquelles les producteurs n'arrivent pas à s'en sortir économiquement dans un marché qui est très concurrentiel, et ou d'autre part pour valoriser, porter l'attention sur des façons de faire à l'intérieur des grandes appellations d'origine qui parfois ne ressemblent plus à rien, qui sont tellement larges qui permettent d'inclure tout le monde, y compris ceux qui font les choses moins bien selon les gens des Slow Food, les adhérents des Slow Food. Donc, leur label intervient de façon différente, soit dans des espaces dans lesquels il y a, je dis des espaces de production, j'entends, dans lesquels il n'y a pas d'autres labels et les producteurs sont vraiment trop peu nombreux, la production est trop irrégulière, donc ils ne pourraient jamais avoir droit à une appellation d'origine. Parfois, ce sont des grosses productions dans lesquelles il y a à la fois des producteurs industriels, des artisans, et il y a des producteurs qui font les choses selon les principes qui valorisent les mouvements. Donc là, le label, il intervient pour dire, dans cette grande appellation, regardez, il y a ce groupe de producteurs qui fait les choses un petit peu autrement. Et après, il y a évidemment des cas intermédiaires, donc des produits qui ont été à un moment donné labellisés par Slow Food et qui, avec les temps, grâce aussi à ça, sont arrivés à obtenir une appellation d'origine. Donc, ça a été parfois un tremplin pour soutenir des dossiers qui aspirait à avoir une protection d'autre type, comme l'appellation l'AOC.
2: Un pas de côté.
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1: Finalement, en fait, que les approches soient vues du point de vue archéologique ou anthropologique, l'objectif dans ces deux cas, c'est de chercher à caractériser une production fromagère, finalement de se comprendre qu'est-ce qui fait la spécificité d'un fromage.

0: Qu'est-ce qui fait son caractère? Qu'est-ce qui permet de le distinguer par rapport à d'autres productions, notamment industrielles ou plus locales? Finalement, on part de la spécificité géographique en lien avec les territoires. En France, on dit les terroirs, mais aussi des spécificités qui vont être techniques, des savoir-faire. Et cet ensemble technique, en fait, peut évoluer avec le temps. Et en fait, il y a aussi un paramètre, évidemment, c'est le paramètre gustatif, le goût qu'on peut donner à ces fromages en fonction de ces différents types de producteurs qui peuvent aussi être un angle d'approche intéressant. Et finalement, Dominique, en tant qu'archéologue, donc on a parlé de vos principales sources qui sont la culture matérielle avant tout et à partir d'une certaine époque, époque antique, mais encore plus si on va vers l'époque médiévale, des sources textuelles. Et finalement, avec le travail que vous faites au MUCEM sur les collections ethnographiques, est-ce que l'association de ces objets nous renseigne sur des spécificités fromagères? Est-ce que finalement, on a des fromages qui ont disparu avec le temps et donc la seule trace, ça va être le moule qu'on va avoir dans les collections? Est-ce que ces objets vont pouvoir nous renseigner sur des savoir-faire techniques spécifiques? Et puis enfin, est-ce qu'on a une idée de comment les gens pouvaient apprécier ces différents fromages? Pas évident comme
1: merci
0: question.
1: Merci Edouard, ça fait beaucoup de questions en fait. Alors ici, au niveau de savoir comment est-ce qu'on appréciait le fromage. Alors il faut savoir que le fromage, que l'on soit dans l'Antiquité, au niveau des sources textuelles, que l'on soit dans l'Antiquité, que l'on soit au Moyen-Âge, on dirait pratiquement jusqu'à la fin du Moyen-Âge, le fromage, c'est d'abord l'aliment du pauvre. C'est d'abord et avant tout l'aliment du pauvre. Dans le monde grec, dans le monde romain, dans le monde gaulois, on ne sait pas parce qu'on n'a pas de sources textuelles. Ce sont les protéines animales qui sont donc les plus abondantes, car on mange très peu de viande, que ce soit dans le monde grec, dans le monde romain. Par contre, on mange du fromage tous les jours. Donc ce sont les principales protéines animales, sauf qu'on ne mange pas le fromage de la même manière que nous. C'est-à-dire, le fromage est toujours cuisiné. Il est toujours cuisiné dans le mortier avec le pilon. Donc on va utiliser une râpe à fromage. Mais dans tous les cas, le fromage n'est jamais mangé seul. Donc c'est un ingrédient. Et ce n'est qu'un ingrédient, donc le fromage. Il n'est jamais mangé pour lui-même. Et les sources nous disent bel et bien que c'est d'abord et avant tout l'aliment du pauvre. Et on a justement une exception, l'empereur Auguste, qui au petit déjeuner appréciait donc de manger donc un fromage très très frais qui semble être une sorte de mozzarella, mais parce que l'empereur Auguste... Alors, l'anecdote est vraie, évidemment, mais l'empereur Auguste fait la démonstration ainsi de son mode de vie austère et de son mode de vie qui est proche de celui du peuple. Donc c'est le bon empereur par excellence, l'empereur Auguste. On est loin de justement de ce qu'on appelait la goula, c'est-à-dire la gourmandise des empereurs goinfres. Vous avez qui peuvent être les empereurs goinfres? Devinez, c'est comme par hasard Caligula. C'est comme par hasard Néron, qui sont les empereurs goinfres. Vous imaginez bien qu'eux ne mangeaient pas de fromage, ils mangeaient autre chose que du fromage. Et donc là, on est dans une autre dimension, c'est la valeur qui est donnée à un produit, donc qui est le fromage. Le fromage, c'est d'abord l'aliment, alors on va dire du paysan, mais pas seulement, parce qu'on sait qu'en contexte urbain, on mangeait évidemment énormément de fromage, que ce soit dans le monde romain, dans le monde antique, et jusqu'au Moyen-Âge. Et ce n'est que... l'évolution se fait sur plusieurs siècles, on va dire à partir des 12e, 13e, 14e siècles, tu as parlé de fromage de terroir tout à l'heure, qu'on va avoir une sorte d'ennoblissement du fromage, c'est-à-dire qu'on va commencer à servir du fromage sur les tables nobles, les tables de la noblesse en particulier. Parmi les fromages les plus importants, ça va être le parmesan, qui va être un des fromages les plus nobles. Alors, ça va être d'abord et avant tout des fromages d'abbaye, évidemment, alors pour différentes raisons. Et donc, des fromages qui vont devenir véritables des fromages nobles. Et du coup, il va falloir leur trouver une place à ces fromages dans le cadre, justement, d'un repas qui est celui de la noblesse extrêmement bien codifiée, quelle va être la place du fromage? Ben, c'est la place qu'on lui connaît actuellement, c'est à la fin du repas. Donc on dit toujours entre la poire et le fromage, c'est après les fruits, donc on mange le fromage, et avant le dessert. Pour quelle raison? En fait, c'est une codification qui date de la fin du Moyen-Âge, qui ne concernait d'abord et avant tout que la noblesse, et qui petit à petit s'est imposée donc à l'ensemble de la population. Mais dites-vous bien que, là on a toutes les sources sexuelles, un paysan, que ce soit du XIIIe, du XIVe, du XVe siècle, qu'on soit en Italie, qu'il soit en France, il mangeait évidemment énormément de fromage, c'était sa nourriture quotidienne, mais ce n'était absolument pas un repas, c'est un aliment de fin de repas. Comme dans l'Antiquité, c'était un ingrédient donc, de différents plats. Et en Italie, c'était d'abord et avant tout le fromage avec les pâtes, déjà au Moyen-Âge. Donc la valeur, alors le goût, pour répondre aussi à d'autres questions du goût, alors ça évidemment, on est dans un autre domaine, qu'est-ce qu'on appelle l'archéologie sensorielle, le goût, les odeurs, alors évidemment un domaine en fait qui est très compliqué, qui est très complexe, parce que sans les textes, comment pouvez-vous avoir une idée des goûts? Alors évidemment, on peut faire l'archéologie expérimentale, on peut reconstituer. Alors, bah, on en a fait. Donc à Marseille, il y a 15 jours, 3 semaines,
0: donc, à la criée.
1: Avec Edouard, donc, on a proposé des reconstitutions de fromage antique, d'après des recettes antiques. Alors évidemment que là, on va du coup avoir donc un aperçu du goût. Seul problème, c'est qu'il n'y a aucun Romain du 1er siècle après Jésus-Christ qui peut venir nous voir et qui nous dire « vous avez raison, c'était cela le goût donc, du 1er siècle après Jésus-Christ ». On fait de l'archéologie expérimentale, mais sans savoir si réellement on se rapproche de la réalité des goûts du 1er siècle après Jésus-Christ. Pourquoi? Bah pour différentes raisons. D'abord parce que le lait qu'on utilise n'a plus rien à voir, y compris si c'est du lait cru, bio, il n'a plus strictement plus rien à voir avec le lait qu'on utilisait au 1er siècle après Jésus-Christ. Les races animales ne sont pas les mêmes, la nourriture donnée aux animaux n'est pas du tout la même. Si vous prenez le cas, quelles que soient les races, y compris les races rustiques de chèvres, dites-vous bien que, par exemple, si on prend le cas de vaches, on va dire antiquité, 1er siècle après Jésus-Christ, d'après les données que l'on a, une vache allait vous donner entre 6 et 7 litres de lait par jour. Quand, évidemment, pour une vache qui donne beaucoup de lait. Maintenant, une vache laitière, c'est 50 litres de lait qu'elle vous donne, et certaines encore plus. Mais vous comprenez bien que le lait n'a plus rien à voir, même la qualité du lait. Donc au niveau des goûts, vous comprenez bien que c'est difficile de se rapprocher. Et c'est pas que le fromage, hein, on fait la même chose pour la bière, on fait la même chose pour le vin, mais avec toujours la difficulté de savoir est-ce qu'on se rapproche réellement des goûts. Alors on a quand même des sources textuelles. On sait que par exemple, dans l'Antiquité, ce que les Romains, et les Grecs aimaient d'abord et avant tout, c'était le mou, le moelleux. Et donc, il fallait que le fromage soit... les fromages durs étaient faits pour les esclaves. Donc, quand on avait des grosses meules de fromage dur, c'était d'abord et avant tout pour nourrir on a les textes là-dessus. Hein. On nous dit, une grosse meule pouvait vous nourrir 1000 esclaves. Bon, vous imaginez la grosseur de la meule. Mais pour l'élite, c'était d'abord les fromages gras, c'est-à-dire qui n'ont pas été écrémés, et des fromages mous, avec une détestation de la moisissure. Il ne fallait surtout pas qu'apparaisse la moindre moisissure sur le fromage. Donc vous voyez, par rapport aux typologies de nos fromages actuels, donc dans l'Antiquité, enfin je veux dire dans l'Antiquité classique, grecque et romaine, et d'ailleurs une anecdote qui est très célèbre, donc un texte du 9e siècle après Jésus-Christ, Charlemagne, à qui on sert du fromage, je dirais presque par erreur, parce qu'on n'a rien d'autre à lui donner. Donc un évêque qui lui sert du fromage, il est absolument désolé, il lui dit « Sire, je n'attendais pas votre venue. En plus, nous sommes donc jour maigre, et donc moi je n'ai rien prévu pour vous. Ni viande, ni poisson. La seule chose que j'ai, c'est du fromage. » Il fait goûter le fromage à Charlemagne, et que fait Charlemagne? Aussitôt, précautionneusement, il enlève le moisi, qui n'appelle pas moisi, il dit c'est du pourri. Et c'est là que l'évêque lui dit « Mais sire, excusez-moi, mais goûter au moisi, c'est ce qu'il y a de meilleur dans le fromage. » Charlemagne lui fait confiance, goûte le moisi et lui dit eh bien, désormais, donc tu m'en livreras à Aix-la-Chapelle. Donc vous comprenez que là, c'est une histoire qui est liée à celle du moisi qu'on considérait comme du pourri, mais qui, pour la noblesse, je dirais de l'Antiquité romaine jusqu'au monde carolingien, était rejetée. On refusait absolument le moisi qu'on considérait comme du pourri. Et je mets ça juste en relation avec une découverte très très récente, parce que là on parle de fromage, qui est du fromage, on va dire, des mondes classiques, des mondes grecs, on va dire des mondes civilisés, pour faire la distinction avec les mondes barbares, comme le monde celte. Une découverte que je dirais, que je qualifierais moi d'extraordinaire. Donc la découverte d'un fromage, on va dire un témoignage indirect d'un fromage celte, et donc d'un fromage du 5e siècle avant Jésus-Christ. Et donc ce sont dans les fesses, F-E-C-E-S, donc c'est-à-dire les troncs d'un mineur, donc celte du 5e siècle avant Jésus-Christ. Donc un mineur qui a fait ses besoins parce qu'il travaillait dans une galerie de sel sur le site du Hallstatt, donc dans les Alpes autrichiennes, et donc les troncs de ce mineur a été conservé par le sel. Et du coup, donc on a toutes les informations sur ce qu'a consommé, ce qu'a mangé ce mineur celte. Et devinez ce qu'il a mangé ? Il a mangé du fromage. Alors, l'information pourrait s'arrêter là, il n'aurait strictement rien d'extraordinaire, sauf que le fromage qu'il a mangé, c'est un bleu. C'est un bleu. Donc, c'est-à-dire un fromage à pâte persillée. Sauf que, d'après toutes les données textuelles qu'on a grecques et latines, le fromage à pâte persillée n'existe pas à cette époque. Le fromage à pâte persillée, on va dire le type Roquefort, n'apparaîtrait qu'au Moyen-Âge, 11e siècle après Jésus-Christ. Sauf qu'on a désormais, grâce à cet étron de mineur, vous voyez, où jusqu'où va l'archéologie, on a la preuve que les fromages à pâte persillée existaient dans le monde celte au 5e siècle avant Jésus-Christ. Mais vous voyez que du coup, on a deux mondes ici, le monde des barbares, comme les celtes, et peut-être sans doute aussi les germains, donc qui aimaient les fromages à moisissure, comme de type Roquefort ou tout type de bleu, et le monde grec et latin qui refusait absolument les fromages de type à moisissure. Sauf que pour nous c'est important parce que au niveau des typologies des fromages, cela prouve que la domestication on va dire parce que là c'est du Penicillium roqueforti, et donc on pensait que cette domestication en fait du Penicillium roqueforti donc remontait seulement au 11e siècle après Jésus-Christ. Vous voyez que là on remonte au 5e siècle avant Jésus-Christ, donc ça recule l'histoire donc de la fromagerie donc de plusieurs siècles, et c'est deux mondes différents entre le monde celte et le monde gréco-latin. Or, que nous disent tous les textes latins, les barbares ne savent pas faire de fromage. Que ce soit les germains, que ce soit les thraces, que ce soit les scythes, que ce soit les celtes, ils ne savent pas faire de fromage. On a toutes les preuves contraires. Que non seulement ils savaient faire du fromage, mais des fromages, vous l'avez compris, de types différents de celui des Grecs et des Romains. Ben, vous l'avez compris, qui aimait d'abord et avant tout les fromages moelleux, les fromages très salés et les fromages donc qui n'avaient pas de moisi. Et ce qu'ils préféraient par-dessus tout, c'était les fromages très très très très frais. C'est-à-dire la notion d'affinage n'existait pratiquement pas dans le monde grec et dans le monde latin. Donc au niveau des goûts, vous voyez, c'est quelque chose qui est évidemment très très différent. Raison pour laquelle ils aromatisaient, donc c'était des fromages emprésurés, et d'abord et avant tout, pour lesquels ils évitaient d'abord et avant tout les fermentations lactiques, c'est-à-dire que c'est des fromages qui avaient des goûts relativement neutres, raison pour laquelle ils aromatisaient beaucoup. Donc les fromages étaient fumés, ils étaient aromatisés. Ils étaient aromatisés au moment de la chauffe du lait, c'est-à-dire des pratiques alors, qui se font toujours actuellement dans différentes régions, mais en France, on a moins l'habitude de ces pratiques qui étaient nombreuses, y compris en France au XIXe siècle, le fait d'aromatiser le lait dès le début de la chauffe. Et juste, quand on parle de goût, les goûts de fromage, moi je dirais que nos goûts actuels de fromage sont vraiment banalisés, malgré le fait qu'on dise « Ah, la France, c'est formidable, plus de 300 fromages. » En Italie, on va dire la même chose, un nombre fou de fromages. Les Italiens, quand je dis ça en Italie, en effet, tous les Italiens me disent « Non, nous les avons. » Et ce qui est vrai, d'ailleurs, en Italie, ils ont plus de fromages qu'en France. Mais au XIXe siècle, par exemple, là aussi sur l'évolution des goûts et on peut dire l'adaptation aux goûts nouveaux avec on va dire la banalisation du café au 19e siècle dans les différents foyers. Bien devinez qu'est-ce qu'on a essayé et donc qui étaient aussi des choses qui se faisaient dans les campagnes françaises au 19e siècle, des fromages au café.

liée aux femmes. On dit, bah, donc ces traités, c'est d'abord et avant tout pour les femmes, pour qu'elles fassent du bon beurre et du bon fromage. Mais donc ces fromages domestiques, ces fromages que l'on fabrique à la maison, sont d'abord et avant tout, c'est toujours les premiers fromages consommés, et même jusqu'au 19e siècle. Les fromages d'abbaye, le très bon fromage d'abbaye, ne sont toujours consommés que par une élite. Que par une élite. Alors évidemment, il va avoir une évolution. Et ce que l'on mange d'abord et avant tout à l'échelle domestique, c'est les fromages maigres. Donc ce qu'on va appeler les fromages de ménage, comme le beurre de ménage, c'est les fromages maigres. Pourquoi ? Parce qu'on les a d'abord écrémés. D'abord pour fabriquer le beurre, donc on a du beurre, et puis donc ensuite on fabrique le fromage avec le lait écrémé, et ça c'est le fromage qu'on mange à la maison, qu'on donne aux domestiques, qu'on donne aux ouvriers agricoles, et ça jusque dans les années 1860 jusqu'à l'industrialisation du lait. Et à côté de ça, on fabrique un fromage gras. Donc le fromage gras, c'est le lait qui n'a pas été écrémé. Ou alors, le fromage auquel on rajoute encore de la crème. Ça, par contre, c'est pour une clientèle urbaine. On va le vendre au marché, et en particulier sur le marché urbain. Et c'est en particulier les femmes, alors les filles de ferme, les ouvrières, donc qui vont le vendre, ceux qui vont parfois faire 20 km à pied, pour aller, et ça jusqu'au 19e, hein, du Moyen-Âge, pour vendre. Mais vous voyez la distinction entre deux fromages. Le fromage gras, donc que l'on vend sur le marché, et le fromage maigre que l'on mange à la maison. Et par contre, tout le monde vous dit que le fromage maigre, c'est pas bon. Et qu'on le mange parce qu'on n'a pas le choix. Donc vous voyez que c'est toujours le fromage du pauvre. Et ça, jusqu'au 19e siècle. Et c'est étonnant parce que dans les textes, on retrouve vraiment la même dimension entre fromage maigre et fromage gras. Le fromage maigre qui est fait pour la consommation donc à la maison, domestique, et le fromage gras qui est fait pour être vendu sur le marché. Et à côté de cela, il y a tous les fromages nobles ou qui... Donc en France, bon, en Italie, c'est d'abord et avant tout le parmesan, mais pas que. En France, ça va être le brie, donc ça va être le roquefort, et on va avoir toute une hiérarchie des fromages, sauf que cette hiérarchie des fromages dépend d'abord et avant tout d'une chose, la proximité des grandes villes. Pourquoi est-ce que le brie va jouer un rôle si important en France ? Pour une raison simple, on est à proximité de Paris. Donc vous avez une clientèle urbaine très importante donc pour le brie. On ne parlera du roquefort que beaucoup plus tard, beaucoup trop éloigné de Paris. Et l'histoire du camembert, beaucoup plus récente, c'est exactement la même chose. L'histoire du camembert, elle est liée à quoi ? Elle est liée au chemin de fer. Et avec le fait qu'il faut nourrir une population parisienne de plus en plus nombreuse et de plus en plus exigeante. C'est-à-dire une population bourgeoise de plus en plus exigeante. La raison pour laquelle, on parlait d'histoire du goût, le camembert qu'on mange actuellement, j'imagine que beaucoup de personnes ici aiment le camembert, que ce soit au niveau de l'aspect visuel ou que ce soit au niveau du goût, n'a rien à voir avec les camemberts qu'on vendait dans les années 1840-1850. C'était un camembert qui était gris, qui se rapprochait du gris noir, donc dans ces années-là. Et le goût était sans doute, mais ça c'est plus difficile, vous voyez, à évaluer, était sans doute très différent des goûts des camemberts actuels. Je pense qu'on serait très surpris. Et c'est impossible, mais on serait très surpris de goûter un camembert des années 1840-1850, y compris au niveau de l'aspect. Un camembert qui a un aspect gris. Et là aussi, quand on parle justement d'un produit comme alimentaire, l'histoire de l'emballage. Le camembert, une invention géniale, l'emballage en bois. Et ça aussi, c'est une invention qui a été géniale, qui a fait beaucoup pour le succès du camembert, qui dure jusqu'à nos jours. Donc vous voyez, de nombreux paramètres qui, d'une époque, donc vont faire que tel ou tel fromage va rencontrer un grand succès au niveau commercial. Et d'autres fromages, vous demandiez si des fromages disparaissent. Oui, on a des fromages qui disparaissent à toutes les époques, 17e, 18e, 19e. Je termine, prendre un exemple. Fin du Moyen-Âge, devinez quel était un des pays, ou plutôt les pays, qui étaient parmi les plus réputés pour les fromages. Alors la Hollande, fin 15e, on nous dit, donc auteur italien, Pantaleone de Confienza, il nous dit les fromages hollandais ne sont pas bons, car trop écrémés. Alors que pourtant ils nous disent, les Hollandais, alors pourquoi est-ce qu'ils écrémaient leur fromage ?
ils mangeaient trop de beurre, les Hollandais. Donc ils mangeaient du beurre, et, Pantaleone et la Confianza, ils nous disent qu'ils mangeaient même le beurre en buvant de la bière. Donc ils mettaient le beurre dans la bière. Mais non, les Hollandais ne font

0: pas du bon fromage. Les Bretons ne font pas du bon fromage. Dans le Poitou-Charentes, on ne fait pas du bon fromage, fin 15e. Où est-ce que l'on fait du bon fromage ? En Grande-Bretagne. Vous imaginez, hein, en Grande-Bretagne. En Suisse, on ne faisait pas de bon fromage à cette époque-là, d'après Pantaleone et da Confienza. Où est-ce qu'on faisait du bon fromage ? En Italie, évidemment, pas en Sardaigne, Italie continentale, mais aussi Vallée de la Loire et les fromages, alors pas seulement anglais, hein, les fromages irlandais, les fromages de Grande-Bretagne. Ben, vous voyez que c'est quand même un monde qui a changé au niveau des mondes. Une variété de fromages venant de Grande-Bretagne qui était extraordinaire et qui était livrée en Europe, donc en France et jusqu'en Italie, ils étaient très très appréciés. Vous voyez, c'est un autre monde. Alors, quant à savoir le goût qu'avaient ces fromages britanniques, ça, on en a strictement. C'était des fromages de brebis, mais ça, on en a strictement aucune idée. Et pourquoi est-ce qu'ils avaient tant de succès? C'est ça, on ne sait pas.
1: Bien, ben on voit bien à quel point la notion de terroir, de territoire, de savoir-faire est quelque chose de très important. Valéria, vous avez évoqué il y a quelques instants votre travail sur les fromages sardes. Et donc là aussi, comment est-ce que vos interlocuteurs abordent la question du goût ? Est-ce que pour eux c'est un facteur important ? J'imagine que oui. Est-ce que vous pouvez en dire quelques mots ?
2: Oui, alors... Je veux dire déjà que je mange du fromage comme l'empereur Auguste au petit déjeuner. Hein, c'est toute cette traversée historique sur les fromages. Pardon pour là. Donc, alors, le goût, c'est un élément clé. À la fois pour les producteurs, les experts et les militants des Slow Food que j'ai observé agir autour de ces fromages de Sardaigne. Alors, en Sardaigne, Parenthèse, la Sardaigne a environ 1,5 million d'habitants et un peu plus de 3,5 millions, si je ne me trompe pas, de brebis, de moutons. Donc, c'est voilà, la région par excellence de production de fromage de brebis, de pecorino. Et il y a voilà, 3 AOC et plein de variétés de fromages différents qui sont moins connus et moins exportés. Mais c'est en Sardaigne qui est produit un des 2 fromages les plus exportés en Italie. À côté du Parmigiano Reggiano, c'est le Pecorino Romano qui est produit en Sardaigne. Alors, pour arriver à la question du goût, le goût est un élément à la fois des négociations, des enjeux, des tensions qui traversent ce monde de la production fromagère dans lequel il y a des industriels de différentes sortes, il y a des coopératives de producteurs, il y a des bergers producteurs, il y a des commerçants, il y a des grossistes, il y a des experts, des certificateurs, voilà, et il y a aussi les militants du mouvement comme Slow Food qui s'intéressent et qui essaient de jouer un rôle à la fois dans la promotion, mais aussi, je dirais, dans la régulation de la production fromagère. Ce que j'évoquais tout à l'heure, par exemple, à travers le manifeste du lait cru ou des batailles contre certaines normes européennes, c'est des actions que ces derniers, les militants de Slow Food, essayent de... des actions à travers lesquelles ils essayent d'infléchir aussi la régulation de ce monde de la production de fromage. Donc, il y a aussi ces éléments-là qui ont un impact sur les transformations du fromage au fil du temps. Et ça passe, je disais, par le goût, parce qu'en fait, le goût est un élément à la fois considéré comme l'élément par excellence qui permet d'identifier un fromage, de le distinguer, d'identifier des bons producteurs par rapport à des mauvais producteurs. Et tous ces acteurs que j'évoquais, notamment les industriels, les coopératives, les petits producteurs, ils ne se rangent pas très facilement forcément dans une dichotomie de bons producteurs et méchants. Ou, voilà, ce n'est pas forcément du côté des industriels qu'il y a toujours le négatif de la production. Il peut y en avoir. Voilà, il y a des producteurs industriels qui font les choses correctement. Et donc, pour revenir au goût... Le goût, il est important à la fois pour les producteurs et pour les activistes, les militants qui interviennent dans ce monde du fromage. Il est à la fois le goût est à la fois l'élément voilà qui permet de distinguer un produit, donc les qualités organoleptiques qui font un certain goût. Mais les goûts acquièrent aussi une valeur politique. à des différentes manières. Les goûts, ce qu'appellent tous ces personnes, producteurs, petits producteurs, militants en Sardaigne, par exemple, les goûts de fromage artisanaux sont des goûts qui sont, ont tendance à s'éloigner du goût standard, voilà, qui est plus aplati et auquel la plupart des gens sont habitués. Donc, ce sont souvent des goûts très forts. Pas facile au petit déjeuner, par exemple. Mais donc, ce sont des goûts qui sortent de ce goût standard, goût commun des fromages. Mais les goûts sont utilisés dans ces... dans ce monde de la production et de la régulation des fromages. Je disais aussi de façon politique, de différentes manières. Les goûts, il est d'abord l'objet des négociations. Donc on a tendance à penser que des producteurs de fromage, ils font leur fromage, il est labellisé, il est vendu, tout va bien. Le goût peut être l'objet des négociations, c'est-à-dire, voilà, par exemple, dans les cas des labels qui donnent Slow Food, le goût d'un fromage, d'un produit en général et d'un fromage en particulier, fait l'objet de discussions parce que derrière les goûts, il y a des techniques de production, il y a des outils de production, il y a des façons de faire qui ont besoin de s'ajuster, non pas pour devenir quelque chose de standard, mais pour correspondre à ce que les gens, des part et d'autre, ont en tête comme un goût bon à valoriser, juste, qui respecte l'environnement, les territoires, etc. Donc, il y a déjà cette dimension, le goût est au cœur des négociations qui donne ensuite lieu à un produit qui peut être labellisé. Le goût est aussi utilisé pour former les gens, former les militants, et par ces biais-là, former plus largement aussi ceux qui ne sont pas militants, disons les consommateurs, les former à apprécier certains goûts. Donc ça passe par des outils différents, des dégustations aux yeux bandés, etc., pour arriver enfin à... apprécier des goûts qui ne le seraient pas tout naturellement. Mais les goûts sont toujours associés aussi à une histoire, entre guillemets, c'est-à-dire à une connaissance. Les goûts n'est pas en dehors, pas simplement du territoire, mais aussi de la façon dans laquelle tel et tel producteur produisent, font les choses dans cette ferme, dans cette exploitation, etc. Donc il y a cette dimension aussi de connaissance plus large qui va au-delà du territoire. Et ensuite, le goût sert aussi à construire une espèce de, on pourrait dire, une familiarité. Ça sert à construire des groupes, c'est-à-dire ceux qui deviennent capables de reconnaître certains goûts. Il y a une dimension aussi de partage des connaissances. Donc, ça sert aussi, dans les cas des Slow Food, à former les membres et à recruter des membres. Tendance à interpréter les goûts dans ces contextes que j'ai étudiés, à la fois comme un élément qui est un élément d'inclusion, voilà, à travers les goûts et les dégustations, on peut inclure, faire découvrir des choses à des gens très divers qui ne sont pas forcément des gens déjà convaincus de la cause du mouvement Slow Food. Et en même temps, ça devient un élément qui permet de distinguer, d'exclure les mauvais producteurs, ceux qui ne font pas les choses correctement, dans toutes les catégories des productions, des coopératives aux industriels, aux petits producteurs. Donc le goût est vraiment, dans ce sens, un élément à la fois social et politique. Et alors, la dimension politique, dans les cas, par exemple, des Slow Food, et tout particulièrement de la question des fromages, ils ont lancé un certain nombre de campagnes pour faire découvrir certains fromages à des moments particuliers où le marché était en train d'écraser des petits producteurs qui n'arrivaient plus à écouler leur stock, qui étaient pris par qui étaient prêts à céder à vendre leur fromage à des prix vraiment très faibles, et donc de donner leur fromage à des grossistes qui profitaient de cette situation. Et là, les mouvements, par exemple, étaient intervenus pour dire oh, stop, là on intervient, on essaie de promouvoir ce fromage avec une campagne particulière, une action particulière finalisée à ça, mais en faisant comprendre aux adhérents qu'acheter ce fromage et arriver à l'apprécier était un acte politique. Donc c'était, voilà, parce que ça permettait de sauver des producteurs et d'une certaine manière de contourner certaines règles du marché qui allaient sûrement les écraser. Parce qu'au bout de deux saisons où vous n'arrivez plus à stocker les fromages, vous n'allez pas les vendre, le vendez à moins de ce qui vous a coûté en termes de production. Voilà, c'est pas, on ferme et on passe à autre chose. Donc en Sardaigne, par exemple, il y a des bergers qui sont producteurs eux-mêmes, mais il y a énormément de bergers qui vendent leur fromage aux industriels. Donc, qui est voilà, une voie de sortie quand on ne s'en sort plus avec une production faite à la ferme et dans les petits laboratoires artisanaux. Donc, voilà, le goût est un instrument, je dirais, de ces enjeux politico-économiques et il sert aussi, par ailleurs, à des activistes comme ceux du mouvement Slow Food aussi pour consolider aussi leur présence dans ce champ complexe qui est celui de la production alimentaire. Donc il y a voilà, des allers-retours, je dirais, en termes d'intérêts, de part et d'autre, des intérêts qui sont à la fois pour les producteurs et pour les activistes des Slow Food. Il y a un intérêt réciproque qui est à la fois, je disais, économique et politique.
1: Oui, donc on voit bien finalement que, en fonction des approches qui peuvent être ou historiques ou plus récentes avec l'étude de Valeria, que finalement y a quelque chose de sous-jacent en plus de la géographie qui est hyper important dans la définition du produit d'origine, mais il y a l'histoire aussi qui est importante. Et donc en plus de cette notion de goût dont on vient de parler, il y a donc une notion de patrimoine culturel fromager qui est importante côté musée, qui permet en fait finalement soit de conserver les traces matérielles d'objets dont l'usage a disparu, mais finalement aussi avec ces questions sur le fromage et sur le rapport à la fois politique et culturel, finalement se pose aussi la question de comment constituer le patrimoine culturel fromager de demain. Et donc le rapport à l'histoire, on voit bien, Dominique, que c'est hyper important, vous l'avez dit à plusieurs reprises. Et est-ce qu'il y a une manière dont il s'exprime particulièrement par rapport à ce que vous venez d'évoquer? Est-ce que le lien, évidemment, le lien à l'histoire est important dans la manière d'appréhender, notamment par exemple, les collections du MUCEM?
0: Alors, après, évidemment, l'histoire avec un grand H, oui, évidemment.
1: En dehors de Charlemagne,
0: oui,
1: qui mange du bleu.
0: Qui a appris à manger du bleu. Mais après, ça dépend de quelle thématique historique, parce que l'histoire avec un grand H, c'est bien beau, mais justement, à un moment donné, il faut bien tirer les fils. Et donc, on peut avoir, évidemment, une histoire économique, donc, qui a été amplement faite, justement, on va dire, surtout pour la période de l'industrialisation du lait. On va avoir une histoire sociale qui accompagne aussi cette histoire économique, une histoire culturelle, une histoire technique du lait et du fromage, par exemple, des savoir-faire. Une histoire des représentations, ce dont on a parlé tout à l'heure, quelle valeur on va donner à un produit comme le fromage d'une époque à l'autre, quelle va être l'évolution du regard que l'on porte sur un produit alimentaire. Au niveau par exemple, de l'histoire des représentations, ça aussi c'est important, parce que là, par exemple, je prends, en fait, si j'ai commencé à travailler sur le fromage, c'est parce que je travaillais sur l'archéologie des odeurs. Et j'ai commencé sur l'archéologie des bonnes odeurs, c'est-à-dire le parfum, et sauf que dans les textes, et en particulier les textes grecs, donc qu'est-ce que je n'arrêtais pas de retrouver, c'était la puanteur. Et évidemment, comme maintenant, qu'est-ce qu'on va nous dire à chaque fois qu'on veut donner une représentation matérielle de la puanteur? C'est le fromage. Le fromage pue des pieds. Le fromage, ça pue. Et depuis l'Antiquité, on nous dit que le fromage, ça pue. Et ça aussi, c'est intéressant. Il y a aussi la représentation qu'on a de l'autre, c'est-à-dire de l'étranger, de l'autre. Évidemment, pour les Grecs et Romains, soit les autres ne savent pas faire de fromage, soit ils font des fromages qui puent. Et donc, on a toujours. Il y a vrai, avec des expressions que l'on retrouve hein, d'une époque à l'autre et qu'on retrouve dès l'Antiquité, donc c'est toujours les autres qui puent. Et les produits alimentaires des autres, hein, donc qui puent et qui sont pourris. Hein, et donc, c'est toujours l'étranger, ici. Hein. Proverbe très célèbre, hein, seul l'étranger pue, qu'on retrouve chez Pline l'Ancien. Les Perses ont inventé des parfums parce qu'ils dégagent une mauvaise odeur corporelle, de manière naturelle. Donc, raison pour laquelle... Donc, vous voyez toujours cette vision de l'autre. Et les produits alimentaires, évidemment, fabriqués par les autres, c'est aussi des produits alimentaires pourris, des produits alimentaires qui... Donc toute une histoire des représentations et évidemment des représentations aussi, le contraste entre la ville et la campagne. Les fromages qui puent, c'est d'abord les fromages donc les plus éloignés, ceux qui sont faits par les bergers, ceux qui vivent aux marges, dans la montagne, dans le maquis. Et donc, et avec par exemple une différence entre le berger en France, on n'a pas deux mots différents. On va parler de chevrier, mais il ne va pas y avoir un mot spécifique pour l'éleveur de brebis. Alors qu'en italien, en Corse. En Corse, on a, et dans différents dialectes, on a la différence entre éleveur de brebis et éleveur de chèvres. Nous, on dit juste chevrier, par exemple. Mais là aussi, celui qui pue, celui qui fabrique des fromages qui puent, et celui qui est le plus sauvage, c'est le chevrier. Hein, donc, et le fromage de chèvre est bien pire que le fromage de brebis. Toute une histoire de représentation, mais qui est aussi une histoire donc, des individus, en particulier de ceux qui vivent.
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2: dit?
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1: Ça commence, qu'est-ce qui se passe là, déjà?
2: 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Coucourou, coucou, cantava.
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9: Bonjour, bonjour. 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
10: Aujourd'hui, on va vous présenter le roman « Un pays de fantômes » de Margaret Kiljoy, publié aux États-Unis en 2014 et dans la traduction française de Mathieu Priou aux éditions Argile en 2022.

Margaret Killjoy, née en 1982 dans le Maryland aux États-Unis, se décrit elle-même comme anarchiste, antifasciste, squatteuse et vagabonde transféminine. Killjoy écrit depuis 2009, ses univers de fiction se situent quelque part entre les genres de la fantasy queer et anarchiste, le steampunk ou le folk horror, l'horreur avec des éléments folkloriques. À ce jour, elle a publié 8 romans en anglais, dont la série Daniel Kane, ainsi que 4 œuvres non fictionnelles, dont Mythmakers and Lawbreakers, Anarchist Writers on Fiction, en 2009. Un recueil d'entretiens d'autrices anarchistes sur l'écriture de fiction, pour lequel elle a notamment interviewé Ursula Le Guin. De 2007 à 2016, Killjoy est rédactrice en chef du Steampunk Magazine et elle a créé le jeu de rôle sur table Penumbra City. Par ailleurs, elle anime un podcast survivaliste anarchiste et un autre sur des histoires de résistance. Killjoy a également publié plusieurs albums de musique, entre autres avec son groupe de black metal féministe Feminas Gul, le groupe néo-folk Al-Sarat ou encore de la musique de danse détraquée pour les cuirs flippants qui détestent les nazis sous le nom de Nomadic War Machine. En 2022, une première traduction française par Mathieu Priou est publiée par les éditions Argile. Il s'agit du 3e roman de Killjoy, Un pays de fantômes, publié originellement en 2014, dont on vous parlera aujourd'hui. Entre-temps, les éditions Argile ont publié l'année dernière aussi le 1er tome de la série Daniel Kane en français, et le 2e tome est prévu pour février 2025. Depuis la fin des années 2010, Margaret Killjoy vit dans une communauté anarchiste dans les Appalaches, où elle s'est construit une super belle cabane dans la forêt.

Aujourd'hui, on va vous parler du roman « Un pays de fantômes ». Et si le titre fait penser à un roman fantastique, ce n'est pas vraiment le cas, bien qu'il soit difficilement classable en SF classique. Il se déroule dans une société peu technologisée et on suit l'histoire de Deimos, un ancien enfant des rues devenu journaliste. Il est envoyé au front pour suivre un général renommé et chroniquer la guerre impérialiste menée par son pays, la Borolie. Il est critique de la guerre et choqué par la violence coloniale. Un jour, il est pris dans une embuscade et, alors que tous les soldats qui l'accompagnent sont tués, il se retrouve entre les mains des ennemis. Au début, il est coincé entre son patriotisme et sa critique de la guerre, mais il va finalement soutenir les rebelles qui défendent leurs terres face à la colonisation borolienne. Et poussé par sa curiosité journalistique, il va petit à petit découvrir Ron, une société anarchiste qui fonctionne sans gouvernement, refuse le pouvoir et qui défend son autonomie coûte que coûte face à l'impérialisme borolien. Et c'est dans ce contexte de guerre très inégalitaire qu'il va rencontrer de nombreuses personnes et créer des liens d'amitié puissants.

0: L'histoire de Un pays de fantômes se construit autour d'un personnage qui découvre une région organisée de manière anarchiste alors qu'il vient d'une société très hiérarchisée et inégalitaire. À travers la découverte que Deimos fait de Ron, à travers son regard, ses surprises, ses doutes et ses incompréhensions, les lectrices découvrent elles aussi cette société.
1: Sais-tu pourquoi je te nourris ? Non, ai-je admis. C'est parce que je l'ai décidé. En Bourouli, vous utilisez des jetons, c'est ça ? En effectuant des tâches, en naissant dans une famille riche ou en asservissant certains individus, vous recevez des espèces grâce auxquelles vous exploitez les autres ou que vous échangez contre des biens et les services. Oui, en quelque sorte. Et ce n'est pas le cas ici, si j'ai bien compris. Vous distribuez librement de la nourriture ? J'en donne à qui je veux bien en donner, m'a-t-il corrigé. Certains t'apporteront à manger parce qu'ils ont bon cœur, d'autres car tu fais partie de la milice. Moi, j'aurais sans doute rempli ton assiette une fois ou deux pour la simple raison que tu existes. Après tout, pourquoi pas? Mais j'ai continué à le faire car je sais que tu as beaucoup risqué, que tu ne peux plus rentrer chez toi et qu'il s'en est fallu de peu que tu perdes aussi ton bras et même la vie en notre nom. Mais il y en a d'autres en ville qui refuseraient de te nourrir, uniquement parce que tu es ami avec Soros.
0: L'autrice met en scène pas mal de débats autour de Ron et de son fonctionnement. Le roman se construit autour de nouveaux dialogues entre deux personnages ou de discussions collectives. Et cela donne un rythme assez soutenu au roman de Margaret Killjoy, d'autant plus que le personnage est très vite pris dans l'urgence de la guerre et sera amené à vivre plein d'aventures. Au final, le texte est agréable et assez facile à lire.

0: Le roman a un pays de fantômes est donc construit sur la dichotomie entre deux systèmes économiques et politiques. La société capitaliste brolienne repose sur l'exploitation des pauvres au profit d'une classe possédante et est marquée par les inégalités sociales.
1: J'ai traversé le square de Stromarac, où les demeures des nobles et des marchands jouxtent le théâtre, préservées de la colère populaire par des policiers armés de matraques et de pistolets. J'ai longé le parc royal, où, dispersés au milieu des boulets, se tenaient les miséreuses, à qui il ne restait plus rien à vendre que leur faveur sexuelle et qui ne pouvaient même pas s'offrir un abri. J'ai croisé les hommes au travail et les désœuvrés, les enfants jouant à des jeux tels que « Fauche un porte-monnaie ou tu ne manges pas ce soir ». Les annonceurs, les musiciens, les maraudeurs, et les serviteurs, les éclopés, les mendiants, et les prostituées, les dandys, les combats de rue, les lamentations, la peine, et aussi la joie singulière qu'on peut trouver jusque dans les lieux les plus incongrus. En un mot, j'ai traversé Borol.
0: L'Empire borolien cherche à s'étendre, entre autres pour s'accaparer les ressources minières des pays avoisinants. Pour justifier ses guerres d'annexion, il déploie tout un discours sur la mission soi-disant civilisatrice des impériaux face aux peuples considérés comme moins développés ou carrément sauvages.
1: « Vous faites partie de l'Empire désormais », disait Westerlai. Son serf, le dialecte voronien parlé dans les montagnes, était affreux et son accent si épais qu'à peine la moitié de l'assemblée devait le comprendre. « Vous êtes sous notre protection et celle du roi. Nous vous apportons la paix. » Il n'y avait pas un bruit. Le vent s'était tu. Même les chèvres n'osaient pas bêler et les autruches restaient muettes. « Quelle paix, gros lard ?» a finalement demandé un jeune garçon. « La paix du tombeau ?» Westerlai a brandi son pistolet et l'a pointé sur lui. « Si c'est ce que tu veux ?»
0: Pour motiver la population à soutenir l'effort de guerre, l'Empire répand une propagande contrôlée de près. C'est dans ce contexte que le protagoniste, Dimos Oraki, se voit confier la mission d'écrire une série de reportages sur les exploits du général Dolan Wilder.
1: « Notre pays est en danger », commençait la missive du Conseil. « Le soutien populaire envers la politique expansionniste fléchit, nous laissant vulnérables. » Les directives continuaient en expliquant que, depuis la reddition de la Voronie et la signature du traité de Sotosi, l'enrôlement était en berne. Une page entière décrivait l'abondance de fer et de charbon sous la chaîne des Séracs, et une seconde énonçait pourquoi il était de notre devoir d'apporter les fruits de la civilisation aux quelques villes et villages disséminés dans cette région. Ce dont le pays avait besoin, concluait le Conseil, c'était un héros pour inciter au recrutement, un héros tel que Wilder.
0: En quelque sorte, la Borolie ressemble donc à un État impérialiste, capitaliste, colonialiste, comme on peut les connaître. Margaret Killjoy l'oppose à la société anarchiste de Khon, composée de villages et de petites villes autonomes.

0: L'une des premières choses que Deimos découvre de la société anarchiste de Hohn, ce sont les prises de décision collectives au sein de la compagnie libre de l'Andromède bleue.
1: Le risque en vaut la peine, a dit une voix. On devrait essayer. Tout le monde est d'accord ? On part sur le plan du journaliste ? Oui, a clamé la foule. Amendement, est intervenu quelqu'un. On l'emmène avec nous. S'il nous a menti, on lui tire dans les jambes et on le balance du haut de la falaise. Objection, a fait quelqu'un d'autre. On l'emmène et s'il a tout inventé, on le tue. Mais aussi vite que possible et sans bavure, si les circonstances le permettent. L'effort requis pour suivre la conversation me donnait le vertige.
0: Au cours de l'histoire, Deimos aura de nombreuses occasions d'assister à des processus de prise de décision, dans des groupes de différentes tailles pour aller jusqu'à des décisions qui concernent toute la région. Et d'un point de vue très concret, l'autrice décrit aussi des décisions collectives ou individuelles qui relèvent plus de la question de la justice. Et voici ce que répond Varine quand Deimos le questionne sur ce qui arrive aux gens qui volent ou qui commettent des crimes.
1: Si ce qu'il a commis n'était pas grave, il pourrait perdre quelques amis ou il devrait accepter que beaucoup de monde soit en colère après lui. Si c'était sérieux, il pourrait ne plus être le bienvenu dans sa ville et il est probable que les personnes qu'il a blessées exigent quelque chose de lui, comme ce qui est arrivé à Soros. Quant à l'impénitent, Varine a fini sa tasse de Fréna et a continué. Il peut aller se faire voir. S'il pose un danger manifeste, par exemple, un meurtrier ou un violeur qui n'éprouverait pas de honte, alors on le tuera sans doute. S'il est inoffensif, si ce n'est qu'un connard qui refuse de bien se comporter en société, il peut aller vivre à Carac ou dans un autre pays. « Carac, ai-je demandé ? C'est votre prison ?»« Non, a répondu Nola. Carac est une ville de cauchemar. Mais ses habitants n'ont qu'eux-mêmes à blâmer. On n'y trouve que des asociaux. »
0: Bon, on ne va pas développer ici l'intéressante existence de Carac et on vous laisse la découvrir dans le livre. La société anarchiste de Hohn fonctionne sans propriété privée. Et Deimos et Varine en causent un peu plus tôt dans leur discussion, quand Varine pose des questions sur la société borolienne.
1: Qu'est-ce qui est le plus répandu à Borol ? De quoi sont coupables la majeure partie de vos détenus ? De vol ou d'agression, ou encore d'homicide suite à un cambriolage. Moi-même, j'avais été arrêté pour vol une demi-douzaine de fois. Nous n'avons pas de ça ici, a affirmé Varine. Connerie. Vous avez des gens. Ces gens possèdent des choses. Bim, vous avez des vols. Eh bien, en fait, généralement, non, a dit Nola. En Voronie, c'était le cas. Mais à Hohn, c'est une des infractions les plus rares. Je crois que, le plus souvent, les voleurs prennent ce dont ils ont besoin et quelquefois ce qu'ils désirent, comme de la nourriture ou des choses de valeur qu'ils peuvent revendre pour avoir à manger. À Hohn, le vivre et le couvert sont gratuits. Rien n'est cher, parce qu'il n'y a rien à acheter, à vendre ou à troquer. Le vol naît habituellement de la pauvreté, et ici, il n'y a pas de pauvreté.
0: La notion de liberté est aussi assez centrale dans le fonctionnement de la société de Hohn, et ça génère des discussions intéressantes entre les personnages.
1: Les deux semaines que j'ai passées aux côtés des compagnies souveraines m'ont appris presque tout ce que je sais et ce que je chéris au sujet de l'anarchie, essentiellement par l'exemple de ce qu'il ne faut pas faire. La liberté, à mon avis, ne suffit pas. Elle ne va pas sans responsabilité. Comme le dirait Soros, la liberté est une relation entre des personnes, pas un état absolu et immuable limité à un individu.
0: Ce qui est très beau dans la description de cette société, c'est aussi la manière dont les habitants-habitantes de Hohn sont décrites. La société est profondément incarnée dans les personnages, et elles la vivent pleinement et sont très habitées par ces notions, ces idéaux, dans leur manière de communiquer, de relationner et d'être au monde. Et c'est très réussi.

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1: Aujourd'hui, on vous parle du roman Un pays de fantômes de Margaret Killjoy.
0: Le roman Un pays de fantômes est construit autour du protagoniste et narrateur Dimos Horaki, qui est un personnage assez dense et complexe. Dimos est un citoyen de l'Empire, et s'il peut être critique sur certaines réalités sociales, il ne questionne pas le fondement du système impérialo-capitaliste et on partage pas mal d'évidences au moment où il part rejoindre l'armée au front.
1: J'estimais donc que ce n'était pas à moi de remettre en question l'histoire elle-même, celle qui remontait au fondement de l'Empire. Je ne doutais pas du fait que nous avions un roi, évidemment, ni que nous obéissions aux chambres et à leurs forces de police. Cela va sans dire. Il allait de soi que nous œuvrions à l'expansion de frontières imaginaires et, naturellement, que nous laissions les capitaines d'industrie accumuler les richesses. Ce que je ressentais alors n'était peut-être que la joie de m'être vu confier une mission aussi importante.
0: Mais Dimos vient lui-même des classes pauvres, et son regard sur la société impériale est aussi marqué par sa conscience de classe, comme on l'a déjà pu voir au début dans sa description des inégalités sociales à Borol. Dans son rôle de journaliste, il est pris entre le besoin de garder son boulot pour gagner sa vie, sa déontologie professionnelle de garder une certaine objectivité et de ne pas se laisser instrumentaliser, son envie de montrer les réalités cachées de la guerre et de dénoncer les méfaits de l'armée impériale. Alors, à plusieurs reprises, il se rappelle à lui-même la posture qu'il convient d'adopter en tant que journaliste.
1: Au matin, je me suis réveillée avec les idées claires et une détermination nouvelle. Quelle que soit la tournure des événements, je verrai ces derniers avec des yeux de journaliste. Mon travail était d'observer et d'écrire. La vérité, les faits bruts, allaient faire de ces soldats des démons ou des héros, et il était de mon devoir de rester objectif et neutre. C'est cette résolution qui, pour le meilleur ou pour le pire, m'a permis de tenir le coup durant les jours passés au front.
0: Son rôle de journaliste lui sert donc parfois de repère éthique au milieu du chaos de la guerre. Pour ne pas se perdre entre les discours propagandistes dont il a bien conscience, les rapports de pouvoir, sa propre impuissance face aux militaires et la censure impériale. À d'autres moments, il en fait une stratégie contre la peur, pour ne pas rester complètement paralysé quand il est confronté aux violences des combats.

0: médias dans une guerre. D'un côté, ils peuvent témoigner des violences et abus commis par les forces armées. D'un autre côté, ils participent aussi à diffuser la propagande et les discours justifiant les interventions armées au profit des industriels, par exemple. Et tout ça sous couvert d'une soi-disant neutralité professionnelle. Quant à Dimos, l'expérience du front l'amène aussi à questionner cette posture neutre dans un conflit qui engage plein de gens avec leur corps et leur vie entière.
1: J'ai passé le trajet à me reprocher le manque de réaction que m'inspirait la scène dont j'avais été témoin. Bien sûr, rétrospectivement, je sais qu'il faut parfois du temps pour accepter des événements traumatisants. Mais pendant ce long après-midi à dos de cheval, sans rien d'autre à voir que le sac de toile et les rayons de soleil qui perçaient entre les fils, je n'aurais pas pu dire si mon indifférence était une preuve de ma monstruosité ou de mon professionnalisme en tant que correspondant de guerre.
0: La configuration narrative confère encore une couche supplémentaire à ce personnage, car c'est Dimos qui raconte l'histoire après coup et, comme dans l'extrait que vous venez d'entendre, il glisse parfois des petits commentaires ou réflexions qui font comprendre qu'il a fait du chemin entre le début de l'histoire et le moment où il la raconte, et que ses expériences ont fait évoluer ses points de vue sur pas mal de choses.

0: Le roman « Un pays de fantômes » ressemble à un récit de voyage, et au cours de son périple, Dimos va rencontrer de nombreuses personnes différentes. C'est à travers ces rencontres qu'il va peu à peu comprendre le fonctionnement de la société de Hron. Et l'autrice a été très douée pour construire des personnages singuliers, avec un rapport très personnel à la vie et aux choses, ce qui fait que, malgré le grand nombre de personnages secondaires, on ne les confond pas. Ils sont autonomes, très différenciés, et à l'image des pensées anarchistes, ils ont un regard sur la société qui leur est très personnel. Ça vient solidifier l'image d'une organisation sociale qui n'est pas dogmatique ni uniforme.
1: Dans ce cas, pourquoi êtes-vous là ? Votre enquête va devoir attendre. Je vais aller manger. Vous ne serez pas le bienvenu à notre table, j'en ai peur, mais Nola et moi reviendrons bientôt avec un bol de nourriture. Puis-je aller librement ? Vous en avez de ces questions. Je ne vous retiens pas contre votre gré. Vous êtes libre de vos déplacements. Vous pouvez très bien vous perdre dans les montagnes et vous faire dévorer par les loups si ça vous chante. » Il souriait en disant cela, et j'ai compris alors qu'il me trouvait simplement très étrange. C'est qu'à l'époque, sa logique était encore un mystère pour moi.
0: Toutes ces rencontres sont très chouettes, aussi parce que chacune d'elles est particulière, et l'autrice développe de nombreuses manières de créer du lien. Il y a parfois de la séduction, parfois de la méfiance, de la curiosité, de la gêne, parfois de la confiance, de l'admiration, de la solidarité. Et à travers la multitude de dynamiques qui rapprochent ou éloignent les personnages, chaque relation est unique et spécifique. Certaines relations sont très rapides à se construire et d'autres mettent du temps. Et il y a toujours beaucoup d'émotions et de sensibilité dans les rencontres. Et tout ça participe aussi à ce qu'on ne confonde pas les relations et les personnages entre elles.
1: Et enfin, Désil. C'est elle que j'ai appris à connaître le mieux en premier. C'était une femme costaude, aux yeux vifs, avec une auréole de boucles noires serrées. Elle était sans aucun doute la plus sage du groupe, et même la personne la plus sage que j'ai rencontrée, pardonnez-moi du peu. Elle ne devait pas avoir plus de 17 ans. « Tu as pleuré la nuit dernière à Sotoris, » m'a-t-elle dit. « Pourquoi ?» J'ai commencé à lui raconter mon expédition avec l'homme au haut de forme, mais elle m'a interrompu. « Je sais tout ça. J'étais là. Je t'ai vu. Nous avons grandi là-bas, tous les cinq. Les Oloros, la famille qu'ils ont exécutée, étaient mes cousins au second degré. J'étais amie avec Yor, l'enfant à la gorge tranchée. Mais ce n'est pas toi qui les as tués. Je n'ai rien fait pour l'empêcher. Moi non plus. » Désil a coupé une pomme en deux à l'aide de son couteau de botte et m'en a offert la moitié. Je l'ai prise et j'ai mordu dedans. Elle était plus aigre que sucrée, mais néanmoins mûre, et le jus a coulé dans ma barbe naissante. « Tu as le droit de t'en vouloir si ça peut te consoler, » m'a-t-elle dit, « ou si tu aimes la souffrance que ça t'apporte.

0: tu arrives à mettre de la distance entre toi et ton pays d'origine, ou les soldats qui parlent ta langue maternelle, alors d'accord. Mais quand la culpabilité ne t'est plus d'aucune utilité, tu ferais mieux de ne pas t'y accrocher. Ou bien elle va pourrir et te gangréner de l'intérieur.
1: Il y a aussi une grande place donnée à l'amitié. Et si le personnage ressent parfois de l'attirance sexuelle ou si certains personnages sont dans une relation de couple, la question de l'amitié est très présente dans le roman Un pays de fantômes. En plus, le roman développe l'imaginaire assez rare de l'amitié collective, d'un groupe lié par un sentiment collectif qui s'ajoute et dépasse les relations interindividuelles.
0: Et puis, il y avait un groupe de 5 adolescents qui passaient tout leur temps ensemble. Le plus jeune n'avait pas 16 ans, la plus vieille aurait éventuellement pu me convaincre qu'elle en avait 20 si elle l'avait juré sur sa vie. Pour eux, tout était un jeu. Le jour, ils s'asseyaient quelque part dans le camp et se racontaient des histoires ou des blagues qu'eux seuls comprenaient. La nuit, ils précédaient la compagnie ou s'attardaient en arrière, proclamaient que « l'heure de l'aventure est arrivée » et prenaient congé de nous au moment du déjeuner à minuit. Deux des plus jeunes étaient musiciens et jouaient ensemble la moitié de la journée, jour après jour, qu'ils soient à cheval ou à repos. Le premier avait un concertina, l'autre un violon, et ils interprétaient des mélodies frénétiques et complexes qui ne ressemblaient en rien à ce que je connaissais.
1: Ce qui est vraiment dommage, c'est que ce sentiment d'amitié collective est développé particulièrement dans le cadre d'une unité milice de défense de Hun, la compagnie libre de l'Andromède bleue. L'idée du groupe soudé fait très couramment partie de l'imaginaire militaire, et c'est d'ailleurs une des rhétoriques de la propagande pour l'armée. Et du coup, c'est vraiment décevant d'avoir réutilisé cet imaginaire plutôt que de développer l'amitié collective dans d'autres cadres.

Comme à chaque fois, on ne peut pas parler de tout dans une demi-heure et on n'a donc pas vraiment développé sur le thème de la guerre. On tenait quand même à le mentionner car Un pays de fantômes est aussi un roman critique de la guerre et du militarisme. Et ça nous a touché pas mal vu l'actualité du monde. Margaret Kiljoy raconte comment les logiques militaristes, l'hiérarchie et le devoir d'obéissance dans l'armée impériale favorisent une culture viriliste et la déshumanisation de l'ennemi. Chez les partisans anarchistes aussi, la guerre est moche et transforme les gens à jamais. Les descriptions des violences, des blessures et de la peur sont très prégnantes. C'est une des raisons pour lesquelles j'ai vraiment apprécié ce livre, même s'il faut bien admettre que malgré les efforts de l'autrice de complexifier ses personnages, parfois l'opposition entre les gentils et les méchants est un peu trop simpliste, voire pas toujours crédible. Comme par exemple quand Deimos voit pour la première fois un groupe de partisans et on décrit la diversité de genre et d'ethnie alors que toute la compagnie porte des cagoules.

0: C'était le 31e épisode de Vortex et Rotative. On vous a présenté le roman Un pays de fantômes de Margaret Kidjoy, publié aux États-Unis en 2014. La traduction française de Mathieu Priou a été publiée en 2022 aux éditions Argile et le roman est paru en poche chez Pocket en 2024. En grand format, le roman fait 200 pages.
1: L'émission est montée avec des bouts de musique des différents groupes de Margaret Kidjoy. Vous trouverez les références dans la présentation de l'émission.
0: On est toujours à un rythme bimestriel, alors on vous retrouve dans 2 mois avec un nouvel épisode de Vortex et Rotative. Au revoir.
1: Au revoir et à la prochaine.
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0: Ouais, non. Donc, en fait, ce que je voulais dire, c'est... En fait, attends, je cherche mes mots. Ouais, non, parce que du coup, c'était plutôt... Non, je pense pas, en fait, mais par rapport à ta question, ce qui me vient là tout de suite comme ça, c'est...
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5: Et ben voilà, c'est l'heure de la gamelle.
6: C'est l'heure de la gamelle.
7: Salut, salut.
5: Qui est cuite et recuite.
6: On est à Avignon, il fait 43 degrés en moyenne.
5: Au bas mot. Mais on est quand même assez nombreux et nombreuses autour de la table ce soir. Et on va commencer par faire un bilan des événements et des rencontres qui ont été organisées, des rencontres anticarcérales qui ont été organisées au courant du mois de juin, et qui étaient de belles rencontres.
7: À Carpentras.
5: À Carpentras.
6: Et à Gap.
5: Et à Gap. Ensuite, on fera une lecture d'un texte d'Alessandro Stella qui s'appelle « Les Indéfendables » et qui parle des actions de la DDPF, dont on a déjà pas mal parlé dans cette émission. On fera un petit tour par les brèves. On a plusieurs sujets à aborder qui font le lien entre la police, la justice et tout ce monde qu'on veut détruire. On continuera, et c'est pas fini, la lecture du texte par-delà le principe de répression de Geoffroy de la Gagnerie.
6: Et puis ça sera l'heure
5: que se terminera notre émission. Voilà, on est bien.
6: On est bien, on va faire tout ça.
5: Ben voilà, allons-y. Donc on commence par...
8: Le bilan,
5: calmement. Et du coup, c'est à ce moment-là que Christine décide de s'en aller.
7: Au moment plus important. Non.
6: Bah déjà, je suis pas la seule à avoir autour de la table à être à Carpentras. J'étais la seule à Gap, donc je commence par raconter Gap. Donc à Gap, on vous avait déjà tout annoncé, et dans Crash et dans la Gamelle. Donc on a tenu notre programme, on a vu les gens de Technopolis, on a vu Gwenola Ricordo qui nous a parlé de 1312 raisons d'abolir la police, on a vu la super pièce de théâtre Garde à vue. Du groupe de la défense collective toulousain. On a fait tout ce qu'on avait prévu et on a fait même des choses qu'on n'avait pas prévues. C'est-à-dire que on s'est rendu compte, alors qu'on avait prévu la date depuis un moment, que c'était le 27 juin, la date anniversaire de l'assassinat de Naël. Ça faisait 2 ans que Naël était mort, tué par la police à bout portant, alors que lui n'était pas armé. Simplement parce qu'ils en avaient marre d'avoir coursé sa bagnole, donc ils avaient le droit de se défouler un peu après. Et il faut bien faire retomber la pression, tuer un jeune, c'était pas mal comme façon de faire. Et donc, suite à la mort de Naël, il y a eu des petites émeutes, plus ou moins grandes selon les différents quartiers, mais en tous les cas, à Nanterre, ça avait pas mal bougé. Il y avait eu énormément de répression. Et voilà, donc du coup, après la pièce de théâtre, on est allé sur la place Gournette, qui est la place de la prison à Gap, avec une sono à roulette, et on a pris la parole pour expliquer aux Gapensais qui étaient là à prendre l'air dehors, parce qu'il fait chaud aussi à Gap, moins qu'à Avignon, mais quand même. Et on leur a expliqué pourquoi on lançait ces lanternes, ces montgolfières qui partent dans le ciel en faisant de la lumière qu'on utilise souvent dans les cérémonies d'hommage et de commémoration. Donc on a pris le micro, on a expliqué ça, puis on a lancé les lanternes en souvenir de tous les tués et tous les morts dus à la police. Et voilà, c'était une action qui était chouette, qui n'était pas programmée. Et puis le lendemain, il y a des familles qui, au parloir, qui ont dit « Ah, mais les gars, ils ont vu le feu d'artifice !» Donc voilà, et a priori, il y a eu une connexion qui a été faite entre la rue et les gars qui étaient enfermés place Grenette. Donc c'est chouette. Et même si le souvenir de la mort de Naël est triste, la bagarre reste vivante et ça c'est cool. Voilà, je vous ai raconté Gap, vous me racontez Carpentras.
5: Et bien Carpentras, c'était une belle journée aussi, je crois. Il y avait pas mal de personnes, je dirais une cinquantaine de personnes 50-60 personnes qui sont passées au courant de la journée. Et pour les personnes donc, qui n'étaient pas là, l'objectif de cette journée, c'était d'arriver à faire le lien entre les différentes luttes dantes et la question anticarcérale et la question de l'abolition des prisons et de du système pénal en général. Et ça a plutôt pas mal marché. On a eu des belles discussions avec pas mal d'échanges. On s'est pas mal interrogé collectivement, non seulement sur le propos, les propos qu'on tenait, donc sur les liens qui pouvaient exister entre la lutte contre les frontières et la lutte contre les prisons, entre la lutte féministe et la lutte contre les prisons. Donc pas mal de beaux échanges sur les propos, mais aussi des questionnements collectifs sur la manière de les amener et donc de comment régler les problèmes, les situations problématiques auxquelles on peut faire face couramment dans différentes situations, que ce soit dans la lutte contre les frontières, etc. Et donc voilà, c'était des chouettes moments d'échange. Et ça donne envie de se retrouver, je trouve.
6: Ouais. Oui, ça donne envie de se retrouver.
7: Ouais, il y avait une super cantine aussi.
6: C'est vrai.
7: On a bien mangé. Et ouais, les trois tables rondes étaient très intéressantes, enfin, même énergétiques, pour bien écouter tout le monde. Non, c'est très intéressant.
6: Énergétique ou énergivore ?
7: Énergivore, ouais.
6: Mais énergétique aussi, je trouve. Mais oui, c'était intense. C'était des temps de discussion vraiment. Il y avait une qualité d'écoute exceptionnelle, quoi. On était vraiment attentifs.
8: Moi, ce que j'ai bien apprécié, c'est la diversité aussi des approches et des points de vue. Par exemple, le thème des migrants. C'est une personne qui est tout à fait dans la mouvance de ce qu'on va qualifier de citoyenniste et qui est à la CIMAD, quoi, qui participe aux actions de solidarité autour du refuge de Briançon. Et on se rend compte qu'en fin de compte, les points de vue ne sont pas si éloignés que ça, quoi. On se retrouve sur l'essentiel. Donc ça a été, fait à mes yeux, ça a été les moments forts de la journée aussi.
6: On met un petit rap pour Naël pour finir ses bilans. Et puis surtout, s'il y a d'autres personnes qui ont envie de nous dire ce qu'ils ont pensé de ces journées, ben c'est pas compliqué, c'est crèvelatôle84@riseup.net. Et puis si vous préférez le faire avec un stylo, nous on est très contents qu'on reçoive des lettres dans la boîte aux lettres de Radio Aioli, 3 rues du portail Magnana en Avignon.
8: Je voudrais juste ajouter quelque chose. C'est que je pense qu'on tient tous à remercier Gwenola Ricordo de sa participation. C'est elle qui a animé le débat sur le féminisme et l'anticarcéral. Et elle a apporté une qualité extraordinaire à ce débat, quoi. Donc merci Gwenola.
6: Et merci les copains Antifa et merci les copains barzadistes. Ouais, il y avait du monde. Pas beaucoup de monde, mais du monde de belle qualité en tout cas.
8: De diverses approches.

0: Et c'était donc prêt à partir de SCH et Nino. Et du coup, dans cette seconde partie d'émission, eh ben on va vous lire un texte donc, qui parle de la vague d'attaque contre le système pénitentiaire qui avait été signée DDPF, dont on avait déjà parlé. Et c'est un texte qui a été écrit par Alessandro Stella pour Lundi Matin, qui s'appelle « Les Indéfendables ». On va vous le lire à plusieurs voix.
1: Parce qu'il est un petit peu long, mais il est vraiment chouette. Comme il y en a qui font le boulot à notre place, quand on n'est pas arrivé à poser cette analyse-là à temps, en tous les cas. Au moins, on récupère celle qui a été faite par Alessandro et on vous la lit. Donc, en gros, les faits. Les faits, au cours du mois d'avril 2025, la presse locale, relayée par la presse nationale, rapportait une série d'épisodes d'incendies de voitures de gardiens de prison, d'attaques contre leur domicile, de coups de feu tirés sur les portes de la prison à Agen, à Lyon, à Toulouse, à Toulon, Grenoble, Lille, Nanterre, Luynes, enfin aux quatre coins de la France. Des groupes d'individus s'étaient attaqués non seulement à des prisons, mais aussi à des agents de la pénitentiaire en poste ou en formation. Sur les lieux des attaques, les assaillants avaient tagué un sigle, DDBF, pour Défense des droits des prisonniers français. Un sigle repris par un compte Telegram, rapidement fermé par les autorités, dans lequel on dénonçait les violences quotidiennes exercées par les surveillants sur les prisonniers. Ce canal est un mouvement dédié à dénoncer les atteintes à nos droits fondamentaux, auxquels le ministre Gérald Darmanin compte porter atteinte. Contactez-nous par message privé pour rejoindre le mouvement DDPF, rejoignez le mouvement. C'était l'information qui était passée sur les réseaux sociaux. Alors, comment ça a été interprété tout ça ? Eh bien, après avoir envisagé des actions de l'ultra-gauche ou des ingérences étrangères, les services secrets russes ou algériens, les policiers et les procureurs ont conclu que l'hypothèse la plus vraisemblable était la piste du narcotrafic. Ainsi, par une opération à l'échelle nationale, le 28 avril, la police interpellait 30 personnes, parmi lesquelles 21 étaient mises en examen le 2 mai, dont 7 étaient déjà détenus. Résumons les conclusions des enquêteurs. Le Monde, daté du 4 mai, titrait « Derrière les attaques des prisons, l'ombre de la DZ mafia et du narcotrafic ». Le journal français de référence reprenait donc les conclusions et les éléments de langage des ministères de l'Intérieur et de la Justice, mafia, groupes criminels organisés. Tout en relevant que parmi les 21 suspects déférés par la justice, dont 2 femmes et 2 mineurs, pour beaucoup, ils présentent des profils d'exécutants de petites mains du trafic de drogue. Aussi, les interpellés vivaient dans la région où ils avaient commis leurs attaques. Le chef présumé du réseau, commanditaire et organisateur des attentats, à partir de sa cellule de la prison d'Avignon, serait un certain Imram A, âgé de 23 ans.
2: Le terme est parfaitement galvaudé. Il renvoie à un imaginaire peuplé de Pablo Escobar ou d'El Chapo Guzman et popularisé par les séries Netflix sur les narcos. Des grands criminels qui se la coulent douce dans des villas tropicales ou dans des lofts à Dubaï. Beaucoup de cinéma, en effet. Si l'économie des drogues illégales ne diffère guère de l'économie capitaliste légale, la réalité de la production, du commerce et de la consommation des dites drogues est beaucoup plus complexe. Si les gros exportateurs et importateurs sont évidemment des millionnaires, avec un capital risque élevé, et si la vente en demi-gros permet à un certain nombre de personnes d'en vivre aisément, pour la masse des producteurs, transformateurs, livreurs et distributeurs au détail, ce n'est qu'un gagne-pain, un travail souvent pénible et toujours risqué. Les études de sociologues et anthropologues ont bien montré que la masse de paysans cultivant le cannabis au Maroc, la coca en Colombie ou le pavot en Afghanistan sont des travailleurs agricoles pauvres, ne produisant ces plantes prohibées qu'en vertu d'un meilleur rapport comparé à d'autres cultures possibles dans leur région. Quant aux milliers et milliers de personnes qui assurent au jour le jour toutes les tâches du commerce au détail, on pourrait parler d'ouvriers tâcherons. Il y a ceux qui s'occupent du transport, du conditionnement, de la garde de la marchandise. Puis ceux qui, du matin au soir, du lundi au dimanche, par beau temps ou sous la pluie, tiennent un point de deal, et ceux qui font des livraisons à domicile. Outre les contraintes climatiques à tenir le mur de l'immeuble à longueur de journée, tous ces travailleurs du petit commerce de proximité de produits illégaux sont quotidiennement exposés à la répression. Tous les points fixes et durables de deal sont rapidement repérés par la police, qui effectue des descentes régulières. Ils subissent au quotidien des fouilles, des brimades, des humiliations, parfois des gardes à vue, et finissent par être arrêtés et emprisonnés.
3: Il faudrait redimensionner le narcotrafic, trop souvent présenté comme un marché colossal au profit gigantesque. Comparons le comparable. Les services de l'État font l'estimation que le chiffre d'affaires annuel des drogues illégales en France serait de l'ordre de 3 milliards d'euros. soit autant que la Coca-Cola, drogue légale et plus préjudiciable pour la santé que certaines drogues illégales. Autant que la Française des Jeux, autre drogue légale redoutable pour la santé, aussi financière, des pauvres gens qui s'adonnent au rêve du gain. Un chiffre d'affaires bien inférieur à celui du tabac, 20 milliards, et surtout du vin, 90 milliards. Autrement dit, à la fin d'une journée de travail, il y a beaucoup plus d'argent dans la caisse de bar tabac PMU que dans les poches des tenanciers d'un four de cité. Cependant, la comparaison la plus pertinente serait avec le chiffre d'affaires des grandes entreprises pharmaceutiques qui produisent et commercialisent les drogues légales. Le cas le plus emblématique est certainement celui de l'entreprise américaine Purdue Pharma, propriété de la famille Sackler. Au sommet de son ascension, en 2017, elle avait atteint un chiffre d'affaires annuel de 35 milliards de dollars, engrangé notamment grâce à la vente d'opioïdes, dont l'oxycocontin, en principe destiné aux malades de cancer en phase terminale. Sa forte promotion marketing a fait exploser les prescriptions médicales pour toutes sortes de douleurs, provoquant aux USA, entre 1999 et 2022, quelques 700 000 morts par overdose. Poursuivie par des milliers de plaintes au pénal, en janvier 2025, la famille Sackler a conclu un accord avec le tribunal pour le versement de 7,4 milliards de dollars d'indemnisation aux familles des victimes.
0: Jusqu'aux années 1960, la consommation et le commerce de cannabis, de la cola, de l'opium et d'autres plantes psychotropes faisaient partie des cultures locales, traditionnelles, coutumières, ancestrales. Comme pour le vin et l'alcool en Occident, cannabis, coca, opium, champignons, psilocybe, peyote, ayahuasca, betel, iboga, quat, amanite, étaient considérés comme des aidants dans la vie, comme des chasseurs de soucis, ça c'est Freud qui dit, comme des médecins du corps et de son âme. Malgré la conscience des possibles dangers de la consommation de psychotropes, aux quatre coins du monde, les populations s'étaient adaptées, avaient appris à vivre avec les drogues. La prohibition des drogues de l'autre avait commencé par un édit de la Sainte Inquisition de Mexico en 1621, interdisant le peyote et autres plantes magiques. Elle avait fait l'objet de décrets impériaux en Chine au XVIIIe et XIXe siècle contre l'opium, sans grande conséquence. Après l'édite guerre de l'opium entre 1839 et 1856, opposant les puissances occidentales à la Chine pour le contrôle du marché oriental, les États-Unis et la Chine lancèrent, au cheval de la Première Guerre mondiale, les lois de prohibition du commerce illégal de l'alcool aux USA et de l'opium en Chine. Une prohibition du seul commerce considéré illégal, bien entendu, car aussi bien de l'alcool que de l'opium, on en avait besoin dans les pharmacies. Et en fait, jusqu'aux années 1970, à part les guerres commerciales, la prohibition de la consommation et des consommations ne faisait pas partie des priorités répressives des États. Les consommateurs problématiques se voyaient regarder avec une certaine bienveillance, parfois assistés par des associations charitables ou par des amis et des parents. C'est à partir de la loi promulguée par le président américain Richard Nixon le 31 décembre 1970, suivie bientôt par les autres nations occidentales, que la grande répression s'abat non seulement sur les commerçants, mais aussi sur les consommateurs de « drogue », entre guillemets. Et pourquoi ? En déclarant la drogue comme le principal ennemi de la nation et déclenchant la guerre aux trafiquants et aux consommateurs, le gouvernement américain déclarait la guerre à la fois aux minorités raciales, noires et hispaniques, et à la génération hippie. Les uns et les autres considérés dangereux par l'esprit WASP, suprémaciste et viriliste, avec toutes les conséquences effroyables de cette guerre. Depuis 50 ans, la guerre à la drogue a provoqué des centaines de milliers de morts de par le monde, en Amérique latine en particulier, dans des affrontements entre policiers, militaires, trafiquants et bandes rivales, sans compter les innocents tués au passage. Plus, beaucoup plus que les morts par overdose, d'héroïne ou d'autres drogues illicites. Sans pour autant mettre fin au commerce ni tarir la demande, car au contraire, la consommation de psychotropes illicites a explosé dans les dernières décennies. Et donc la guerre à la drogue a aussi provoqué depuis 50 ans l'explosion des condamnations des trafiquants. Parfois des condamnations à mort, sans procès ni sommation, comme dans les Philippines de Duterte ou dans les favelas de Rio, ou des condamnations par un tribunal à la peine capitale, comme en Chine, en Iran, en Arabie Saoudite, aux USA et ailleurs. Mais surtout des incarcérations massives par millions, presque incalculables, De qui ? D'affreux criminels mafieux responsables de meurtres et d'atrocités, outre que de trafic de drogue ? Bien sûr, mais ce n'est qu'une minorité des condamnés à la prison. La grande majorité ne sont que des travailleurs à risque dans cette économie souterraine, délinquants peut-être, mais pas criminels, condamnés à des peines lourdes, souvent très lourdes, par rapport à leur délit. Et quel est le profil des condamnés pour trafic de drogue ? L'étude menée par Michele Alexander sur la population carcérale aux États-Unis a conclu que la guerre à la drogue est une guerre raciale et une guerre sociale. Sur les 31 millions de personnes emprisonnées aux États-Unis, des années 1980 à la première décennie des années 2000, les Afro-Américains et les Hispaniques représentent la grande majorité des condamnés. Qu'en est-il en France, où les condamnés pour trafic de drogue constituent environ 20% des prisonniers ? En dépit de statistiques ethniques disponibles interdites en France, les origines géographiques des prisonniers sont parlantes. Dans leur grande majorité, ils sont issus des cités de Sevran, Aulnay, Nanterre, Champigny, Bagneux, Créteil pour l'Île-de-France. Pour Marseille, Toulouse, Lyon, c'est la même chose, à savoir qu'ils proviennent de cités habitées fondamentalement par les Noirs et les Arabes.
4: Dans le chapitre 5, Alexandro Stella pose la question « Qui défend les indéfendables ?» À la lumière de ces plates évidences, certes en contraste avec tant de fantasmes sur le monstre moderne appelé narcotrafic, nous pouvons réexaminer le phénomène des attaques contre l'administration pénitentiaire. Il apparaît que ceux qui s'en prennent au maton sont des copains solidaires des personnes incarcérées, porteurs d'un message simple : nos amis en prison ne sont pas seuls, les gens à l'extérieur les soutiennent et essaye de les aider. Alors, comment expliquer le silence des réseaux sociaux qui normalement prennent position contre les violences de l'État ? Pourquoi ni les sites de l'ultra-gauche, ni les comités contre les violences policières, ni les avocats et associations qui défendent les droits des prisonniers, OIP-LDH, ne sont-ils pas intervenus ? Parce que les dealers seraient indéfendables, parce que le vin est bon, bu modérément, entre guillemets, et le cannabis, la cocaïne et l'héroïne sont du poison. C'est que même les proches des victimes des violences policières et d'État n'osent pas questionner le préjugé des flics, défavorablement connu par les services de police pour trafic de stupéfiants. Ce qui justifie à leurs yeux la répression la plus brutale, jusqu'au meurtre. Parce que dealer est considéré comme honteux, indéfendable. À partir du principe inculqué dans la tête des gens que la drogue c'est de la merde, les dealers des vendeurs de poison sans scrupules qui empoisonnent la jeunesse, bref, des criminels contre lesquels on donne carte blanche aux forces de police pour arrêter coûte que coûte. Défendre les drogués, les dealers, surtout quand ils se révoltent et font face au pouvoir étatique, paraît encore aujourd'hui un combat inconcevable, tant la stigmatisation et la criminalisation ont imposé une pensée dominante et non questionnable. Les gens solidaires qui ont essayé de lancer un mouvement de défense des droits de leurs amis ou semblables reclus dans les prisons ont osé ce défi. Sous le logo qui en dit long, DDPF, Défense des droits des prisonniers français, comme un appel un peu naïf à l'état de droit, au respect des prisonniers, soulignant que ces prisonniers sont français, non étrangers, il faut comprendre le message. Comme le comité Adama et autres collectifs de défense contre les violences policières, ils demandent à être traités comme des citoyens français à part entière, pas comme des personnes discriminées, racisées, infériorisées, criminalisées. Une question d'abord de dignité, de respect simplement. Finalement, comment ne pas voir dans cette vague d'attaques contre les gardiens de prison des actions d'autodéfense, d'auto-organisation par des groupes locaux en lien avec leurs amis emprisonnés. Des actions claires, exemplaires, reproductibles autour de toutes les prisons, disons-le, des actions politiques, avec l'intention, comme ils le disaient dans leur premier communiqué, de créer un mouvement pour la défense des prisonniers. Et ce texte a été signé par l'historien Alexandro Stella.
1: Il est très fort, ce texte, parce qu'en fait, il pose une analyse quand c'est explicité, on comprend beaucoup mieux, parce que c'est vrai que sinon, on est noyé sous des a priori en disant ouais, « de toute façon, c'est une histoire de camé, c'est une histoire de vendeur de merde qui empoisonne nos gamins. » Et là, de poser, de dire « mais non, c'est une histoire » de gens dehors qui savent qu'ils vont bientôt aller en taule ou qui ont des copains dedans et qui luttent pour leurs droits. C'est vraiment bien que ça soit posé comme ça. Et il a raison. Les collectifs anti-REP, les collectifs de gauche, les collectifs de soutien aux prisonniers, on n'a pas réagi à temps, on n'a pas été bons. C'était pas grand chose quoi, de mettre des tags, des DBF partout. Ça faisait vraiment peur aux matons. Ils ont vraiment eu peur, les matons, à ce moment-là. J'ai l'impression que c'est en train de retomber, qu'il n'y a plus cette image du DDPF parce qu'ils ont fait des arrestations massives, ils ont arrêté des clampins qui étaient juste solidaires de leurs copains, quoi.
4: Moi, quand j'ai entendu les informations, je ne voyais pas du tout, je ne comprenais pas ce qui se passait. Et défense des prisonniers français, je me suis dit, mais qui c'est qui... Je ne voyais pas j'avais une lecture militante des événements, quoi. Et je ne voyais pas les choses comme nous les explique Alexandre Stella, quoi. Et donc, j'avais une lecture rigide de ce qui se passait. En plus, il n'y avait pas d'écriture inclusive, tout ça, dans les mots d'ordre. Je me suis dit, mais d'où ça vient, ça, quoi? Et puis, ça s'est illuminé quand, justement, dans cette émission, au mois de mai, vous avez lu les deux communiqués des DDPF que le gouvernement a vite censuré. Et là, je me suis dit, mais ça vient des prisonniers, de leurs copains, quoi. Ça vient de ça et ça vient pas d'ailleurs. Puis c'était un test revendicatif pour les droits des prisonniers, c'était pas autre chose, quoi. Et ça s'est éclairé. Et j'ai pensé tout de suite à des discussions que j'ai eues avec d'anciens prisonniers, notamment un gars qui s'était tiré plus d'une dizaine d'années de tôle, quoi. Et qui supportait plus que les prisons comme elles fonctionnaient, et en plus que ça s'aggrave comme veut le faire Darmanin, quoi, et son complice Retailleau. Et je me suis dit, mais putain, tu vois, tu dis ça a retombé, mais attention, ça montre qu'il y a quelque chose de très fort et de très profond. C'est parti vraiment déjà eux-mêmes, quoi.
1: Oui, oui.
4: Voilà, il y a quelque chose qui est en train de monter, et ça peut être retombé pour un temps, mais c'est comme le kibouk, ça. Puis après, ça redémarre d'un coup, et à jouer au con, les Retailleau d'Armanet, ça risque de leur péter dans la gueule, ce qui se passe. Parce que ça va venir des profondeurs, quoi, le mouvement de révolte qui se passe au niveau des prisons, mais allié avec les cités, quoi. Parce que c'est eux qu'on veut mettre en prison.
1: Bien
4: c'est
1: sûr.
4: Les jeunes des cités, c'est les jeunes racisés, les pauvres, quoi. C'est la chasse aux pauvres. Et les choses, elles ne vont pas pouvoir continuer comme elles continuent actuellement. C'est fou, s'imagine, quand c'est rendu la vie, s'ils vont régler le problème. Ben ça, il y a eu des moments dans l'histoire qui ont montré que les choses, justement, ils seront à la vie, se le finissent par péter, et ils seront bien responsables de ce qui va leur arriver.
1: Ouais, en attendant, ils sont surtout responsables d'avoir créé deux prisons qui vont fabriquer du fou, qui vont fabriquer de la souffrance psychiques, mentales, à cause de l'isolement, qui vont fabriquer des gamins qui vont grandir sans papa, parce qu'ils vont se prendre des peines immenses, énormes, super longues. Pour l'instant, c'est rassurant hein, ce que tu dis, on a envie d'y croire. Qu'on ne va pas se laisser serrer la vis éternellement et qu'à un moment, les banlieues vont bouger. Ils ont prouvé, là, avec cette action en avril, qu'ils pouvaient bouger et que ça avait de la gueule. On ne les a pas suivis et moi, je fais mea culpa, quoi. On n'a pas été bons.
4: Ouais, ouais.

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1: Et pas Dylan.
2: Et pas Dylan. Et on continue avec quelques brèves que Jean nous a préparées. Et en commençant tout d'abord par...
3: Par la première. Voilà. Un mineur de 17 ans interpellé le 17 juin pour association de malfaiteurs terroristes en vue de crimes contre les personnes. C'est Bruno Retailleau lui-même qui a annoncé cette arrestation. D'après le ministre de l'Intérieur, ce garçon envisageait plusieurs cibles, dont une synagogue, un sex shop ou encore des événements festifs. Le ministre reconnaît cependant que ce projet n'était pas abouti. Il n'était pas au point de commettre un attentat, mais il était en train de se préparer, a-t-il déclaré sur LCI. Le suspect a été placé en détention provisoire vendredi soir, à l'issue de 4 jours de garde à vue à la DGSI. L'avocat de ce mineur, M. Le Gall, habitué des dossiers de terrorisme djihadiste, dénonce un coup de com' et des exagérations. Son client est un gamin de 17 ans qui présenterait des fragilités sur le plan psychologique ainsi qu'un parcours familial difficile. Selon une source proche de l'enquête, le suspect a tenu des propos radicaux sur les supports numériques et a fait part de son envie de trouver une arme. Mais c'est de l'ordre d'une sorte de flirt avec l'interdit plus qu'une projection concrète. Tempère, Monsieur Le Gall. Ou Madame d'ailleurs, je ne sais pas.
2: Maître.
3: Ah oui, c'est maître. Ça le. Okay. Mmh. Il estime pour sa part que ce jeune homme n'est pas véritablement radicalisé comme on peut le voir dans certains dossiers, loin de là, et ne manifeste pas une adhésion ferme et concrète à l'État islamique.
1: En gros, c'est l'histoire d'un gamin de 17 ans qui est mal dans ses baskets, qui a des problèmes familiaux, qui essaye de se faire le cacou en disant « Ouais, un jour, je vais me trouver une arme », qui se tape 4 jours pleins, 96 heures de garde à vue dans les locaux antiterrorisme, qui part aussitôt en tôle en préventive sur un dossier où il y a que dalle. Il y a « Ouais, un jour, je vais me trouver une arme ».
2: Ça sent un peu Libreflot, quoi, comme histoire.
1: Ben oui, oui. Ça sent qu'on a besoin de dire qu'il y a des terroristes, qu'il faut s'en protéger et que la police est utile. En vrai, il y a, dans ce cas-là, juste un mal-être de la jeunesse. Il n'y a pas de terroristes. Et la police passe son temps à nous abreuver de peur en disant « Il y a des terroristes de 17 ans ». Calmez-vous, vous venez de terroriser un gamin de 17 ans. Et ce gamin, quand il va sortir, à mon avis, il ne va pas être plus tranquille dans ses baskets. Parce qu'avoir subi ce qu'il a vécu, juste parce qu'il faisait le con sur son téléphone, ça ne va pas le mettre dans des dispositions idéales pour faire confiance à la justice de son pays.
4: C'est une construction politique, ça. Il faut tenir les gens dans la peur, dans la crainte, et on les gouverne avec la peur. Et le moindre élément qu'on trouve sur Internet, sur les déclarations d'un gamin, ben on en fait tout un plat. Quoi.
2: Mais encore une fois, le truc, c'est ce qu'on répète à chaque fois, c'est que ça n'a aucun caractère dissuasif. À aucun moment, il y a des gamins qui vont se dire « Tiens, je ne vais pas commettre quelque action que ce soit parce que mon pote il s'est fait condamner parce qu'il regardait des trucs sur Internet. » Au contraire, c'est même complètement contre-intuitif. Ça cible toujours les mêmes personnes et ça crée juste de la haine et de la rancœur. Et tout comme cette autre histoire, on enchaîne ?
4: Oui.
2: Et ben voilà, sur l'expulsion.
4: Sur les procès de Rome, c'est ça ?
2: Oui. Ouais.
4: Ben voilà, ça s'est passé au tribunal de Pontoise. Le maire de Villeron, M. Dominique Cudia, qui a été relaxé dans une affaire d'expulsion illégale d'un campement de famille rome, survenu en février 2023. Avec lui, il y avait 5 autres prévenus qui ont également été relaxés. Alors, bon, nous, on peut se féliciter qu'il y ait des gens qui n'ont pas été condamnés et tout, mais ce n'était pas le but, quoi. En fait, le tribunal a jugé comme normal ce qui s'est passé, c'est-à-dire une manifestation qui est venue devant un campement de Rome qui campait dans le bois de Villeron, c'est-à-dire un petit village qui avait un bois aux alentours, quoi. Donc ils se disent, c'est notre bois, c'est des bois communaux. Hein. Et là, il y avait un campement de Sarum. Et à un moment donné, il y en a une partie d'entre eux qui sont partis, qui ont quitté l'endroit. Il est resté quelques familles. Et pas folle la guerre, pas. Les racistes, les fachos, ils ont attendu que le gros des gitans s'en aille pour aller jouer les gros bras. Et aller déloger le peu qui restait dans le bois. Donc là, c'est cette manifestation, ça s'est terminé par des menaces, des insultes, parasites, dégagés, on va tout cramer, Ville-Rome n'est pas une Ville-Rome. Ils étaient encadrés par des gendarmes, mais les gendarmes ne les ont pas empêchés de virer les gitans, quoi. Et les gitans, à la fin, ont fini par quitter le peu qui restait. C'est-à-dire une vingtaine de personnes, c'était surtout des femmes, des enfants, tout ça. Ils ont fini par quitter le campement sous la pression. Et ça a été des cris de victoire. On a gagné, on est chez vous. Le fameux cri des identitaires, quoi. Voilà. Alors, après le départ des occupants, ils sont rentrés dans le camp et ils ont tout détruit. Le maire a ensuite envoyé une pelleteuse qui a creusé une tranchée et qui a fini de casser toutes les cabanes qui restaient, les dernières cabanes. L'avocat, il fait ressortir, c'est-à-dire l'avocat de Rome Europe et de la Fondation pour le logement des défavorisés, il fait ressortir que ce n'est pas un départ volontaire, mais sous la contrainte, dans un contexte de tension et de peur. De son côté, le parquet avait requis la relaxe pour tous les prévenus.
1: Oui, quand on dit « on va tout cramer chez toi », en général, on est condamné. Mais bon, pas quand c'est un camp de Rome. Voilà. Là, ça, c'est pas grave.
4: Voilà. Et pour la procureure, le maire n'était pas présent, mais en retrait. Et c'est-à-dire que lui et 5 autres personnes ont été amnistiés. Et ils ont estimé que le campement était vide et qu'il ne restait que des choses abandonnées quand ils sont allés. Et selon la présidente du tribunal, les éléments constitutifs de l'infraction n'étaient pas réunis, écartant donc toute condamnation. Voilà, ça bon, veut dire que...
1: On parle d'un pogrom qui n'est pas condamnable.
4: Voilà, vous pouvez aller brûler les cannes de gitane, tout ça. Vous trouverez des juges qui vous absout.
2: Et puis on imagine bien que les Roms qui étaient sur ce camp ne sont pas allés déposer plainte ou témoigner devant la justice pour dire effectivement.
4: Voilà, heureusement, bon, il y a quand même une association de Roms qui a envoyé... un avocat et l'ex-association de l'abbé Pierre, l'association pour le logement, tout ça, qui a envoyé l'avocat, quoi. Mais le tribunal n'a rien voulu entendre, on était du la justice, elle était du côté des forts et des riches. Alors, heureusement, ce n'est pas partout. C'est pour ça que je veux en parler aussi, quoi. Il y a un autre événement qui s'est passé dernièrement concernant les Roms. C'est un convoi qui s'est arrêté dans la commune d'Aiglun, dans les Alpes de Haute-Provence. Ils se sont installés sur le stade de Aiglun. Et là, le maire du village, il a mis en lumière les difficultés pour accueillir les gens du voyage dans les Alpes de Haute-Provence. Et il a dit carrément que le problème, ce n'est pas que les Roms circulent et veuillent s'arrêter, ça c'est normal, quoi. Mais que dans les Alpes de Haute-Provence, dans ce département...
1: Il n'y a pas assez d'accueil.
4: Voilà, le long de la Bléone, il n'y a pas assez d'accueil pour accueillir les
1: gens du voyage.
4: Les gens du voyage.
2: Mais c'est quand même marrant, voilà. Parce qu'on se met à encenser un type qui a juste fait le minimum syndical.
4: Ah ouais. Ben, je me demande si Retailleau et Darmanin, ils vont pas le faire passer au tribunal, ce maire. Il le mériterait quand même. Hein. Voilà. Et je veux terminer quand même, parce qu'il y a quelque chose qui me trotte dans la tête, c'est un souvenir. Il doit y avoir une bonne quinzaine d'années. Il y a un maire d'une commune à côté d'Avignon qui avait viré un petit gitan de l'école communale parce qu'il ne voulait pas de ses parents sur sa commune.
1: Ça ne serait pas en train de sur la sorgue, ça ?
4: Je crois bien. Ouais. Hein, on préfère les prisons que les gitans. Voilà.
1: Juste petit truc. Tous les Roms ne sont pas des gens du voyage, loin s'en faut. C'est plutôt sédentaire, donc on a un peu mélangé tout ça. N'empêche que Roms ou gens du voyage ou gitans, c'est des gens qui sont malmenés par la police et par les fascistes.
2: Et qui sont en fait les premières victimes du racisme en France. Il y a une étude sur le racisme en France là, qui est sortie récemment, qui a montré que les Français et les Françaises sont de plus en plus racistes et que la première minorité à être exposée à ces formes de racisme, c'est les gens du voyage, où il y a plus de la moitié des Français qui ont répondu à cette enquête, qui ont dit que oui, ils se sentaient menacés en présence de gens du voyage. Et donc, je crois que ça fait bien le lien avec le sujet suivant, où on va parler de contrôle aux faciès.
3: Voilà. De l'aveu des services de police et de gendarmerie, ceux-ci procèdent chaque année à 32 millions de contrôles d'identité hors contrôle routier.
1: Donc c'est-à-dire qu'il y a dans l'année des gens qui ne sont pas contrôlés, des gens qui se font contrôler beaucoup, mais en moyenne c'est un Français sur deux qui a été contrôlé une fois dans l'année. 63...
3: Oui, c'est pas en moyenne, hein, c'est chaque année, 32 millions.
1: 32 millions. Tout le monde n'est pas contrôlé pareil.
4: Il faut dire que Yana, ça leur arrive une fois par jour. Hein.
3: 26% des personnes interrogées ont déclaré avoir été contrôlées par la police ou la gendarmerie au moins une fois au cours des 5 dernières années. Un chiffre en hausse de 10 points.
1: Mais c'est pas mal. C'est-à-dire, il y en a un quart qui se fait contrôler au moins une fois en 5 ans. Mm-hmm. Et en tout, il y en a un sur deux. Enfin, il y a autant de contrôles. Donc, ça veut dire qu'il y en a qui se font contrôler 100 fois dans la.
3: En tout cas, le chiffre est en hausse de 10 points par rapport à l'enquête de 2016. Et la défenseure des droits dénonce qu'une personne sur 5 se plaint d'un comportement inapproprié de la part des policiers et gendarmes. Tutoiement, insultes, provocations, brutalité.
4: Si tu permets, c'est la défenseure des droits qui a balancé ces chiffres-là.
3: OK.
4: Qui les a rendus publics.
3: Ouais. Les 18-24 ans représentent 41% des individus contrôlés. Mais là aussi, tous les jeunes ne sont pas à égalité. 39% des personnes contrôlées sont perçues comme arabes, noires ou maghrébines. Un chiffre qui tombe à 23% pour les personnes blanches exclusivement. J'aime bien l'expression blanche exclusivement. Les hommes noirs ou arabes auraient ainsi 20 fois plus de chances de se faire contrôler. Donc c'est ça.
4: Quelle chance! C'est ça. Une fois plus de chance.
2: Voilà, et proportionnellement, beaucoup plus de chance aussi de se faire tuer par la police lors d'un contrôle d'identité.
3: Bah, j'imagine que oui, c'est là qu'on a le plus de tutoiements, brutalité, provocation, insultes.
4: Et ça montre que le racisme, il est très répandu. Mais c'est aussi avant tout le racisme d'État. Quoi. Parce que c'est les officines de l'État, police, justice, tout ça, qui sont, comme pour les Roms ou pour là, qui sont dans cette démarche-là raciste.
1: C'est un choix. Quand on dit on va lutter contre la drogue, hein, pour revenir sur la discussion de tout à l'heure, il y a plusieurs hypothèses. Il y a on va emmerder les gamins dans les quartiers parce qu'ils ont 3 grammes dans les poches, ou on fait une descente au pied des ascenseurs à la Défense. Et là, on voit les gars qui ont de la coco plein le nez. Mais va savoir pourquoi il n'y a pas de flics là-bas. Parce qu'ils en auraient, hein, de la

0: Et comme à son habitude, la police plaide la légitime défense. Mais celle-ci est remise en question par plusieurs témoignages. En fait, l'affaire, elle avait été classée sans suite en décembre 2021, puis rouverte après que l'avocat de la famille ait dénoncé une enquête bâclée par l'IGPN et ait porté plainte pour obstruction à la manifestation de la vérité. Et entre-temps, il se trouve que le juge d'instruction a changé et que la nouvelle juge a constaté que des enregistrements vidéo d'une caméra de surveillance qui était située à l'endroit du contrôle avaient disparu. Malheureusement, parce que en fait, ça arrive souvent. Il y a quand même beaucoup de bugs informatiques dans...
1: voilà, sur les caméras qui filment des violences policières.
2: Il y a beaucoup de passe-digitateurs aussi dans la police qui font disparaître les preuves.
3: Ils ont pas fait. Ils peuvent faire une alerte à l'enlèvement sinon pour rechercher les images.
0: Et oui. Mais bon, voilà, la famille de Sway, elle s'est pas laissée avoir. Elle a porté plainte contre l'ancienne procureure de Marseille qui s'appelle Dominique Laurence. Et elle l'a accusée d'avoir volontairement détourné les scellés des vidéos. Et donc ça avait fait scandale jusqu'à tel point que Gérald Darmanin a annoncé vouloir saisir l'inspection générale de la justice pour retrouver les scellés. Et là, magie, paf, ils ont réapparu ces enregistrements sur le bureau de la nouvelle juge d'instruction. Donc voilà, ils étaient cachés. En fait, ils n'étaient pas perdus. Et donc voilà, il y a un pas qui vient d'être fait pour que la vérité éclate sur les circonstances de la mort de Swale, mais c'est quand même loin d'être gagné, car les complicités au sein de la police et du système judiciaire existent toujours et vont donc sans doute continuer à faire pression. Voilà, mais non, mais en tout cas, voilà, c'est quelques brèves. Merci encore Jean de les avoir récoltés, concoctés. Quand même pour dire qu'il y a une articulation qui est assez évidente entre la police, la justice et le racisme d'État et qu'on ne s'y trompe pas. Et du coup, on écoute Ibrahim des Berruriers Noirs.

0: C'était donc Ibrahim des Bérus, et on continue petit à petit cet arpentage de Par-delà le principe de répression, le bouquin de
1: Geoffroy de la Gannerie.
0: De la Gannerie.
1: Oui, et à cause des chaleurs, j'ai dû réduire mon rythme de lecture. Donc là, il n'y a que 15 pages à peu près. J'ai sélectionné 2-3 passages, mais je voulais savoir avant si vous avez retenu quelque chose de la dernière intervention.
2: S'il est interrogé,
1: oui, un peu, ouais.
2: Voilà.
3: Si, si, il faut que tu continues. On a compris que. Enfin, ce que moi, j'ai retenu, c'est que le fait de désigner. Un coupable et des moments où la justice doit agir, donc elle ne peut agir que si il y a un coupable, une victime, que c'est intentionnel et tout. Ça, c'est en fait nos problèmes dans la vie, c'est beaucoup plus que ça. C'est pas seulement le voisin qui fait exprès de tuer ton chien en lui donnant des boulettes empoisonnées. C'est aussi ton gamin, ton propre gamin qui se fait renverser par le chien alors qu'il est à vélo, et c'est ton propre chien. Et là, du coup, il n'y a pas de dépôt de plainte, ce n'est pas intentionnel. Mais quand même, le gamin à l'hôpital, c'est un vrai problème. Donc quand on dit que les anticarcéraux, les abolitionnistes veulent qu'il y ait moins de jugements, en fait, c'est faux. On en voudrait plus qu'il y ait plus de prise en compte de la souffrance des uns et des autres, y compris les accidents du travail, y compris des catastrophes naturelles, que tout ça soit pris en charge.

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